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0: quand on était bébé, on a dit tu pourras jouer avec moi et on a dit oui. Après on est devenues copines et après on est devenues sœurs.
1: Sœurs. 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
2: En vrai, on est jumelles, hein. Même si on n'est pas dans la même famille.
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3: De chevaux.
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1: Salut à tous, bonjour, salut à tous, salut à toutes, bonjour, il est midi comme vous pouvez l'entendre, il est midi sur Radio Panique et c'est l'heure où s'invite dans notre grille de programme notre tribune critique de cinéma mensuelle. On est ensemble durant une heure aujourd'hui pour discuter et critiquer les films qui sont actuellement à l'affiche. On est aujourd'hui en compagnie de Jacques Lemaire.
2: Salut Thomas.
1: Salut Jacques, bienvenue pour une nouvelle fois dans cette émission. Et on reçoit aujourd'hui en deuxième collaboratrice pour son grand départ et son grand baptême dans l'émission. Il s'agit de Laura Boissicard. Bonjour Laura, qui est encore tout essoufflée d'avoir couru à cause des problèmes de transport, mais c'est pas la seule. Vas-y, approche-toi bien du micro parce qu'on n'entend pas bien. Et donc, eh bien, on va discuter aujourd'hui pour cette heure de tribune critique. On va discuter de trois films. On va, dans une deuxième partie d'émission, parler de The Invite, l'invitation. On va aussi parler ensuite de Sense and Sensibility, l'adaptation du roman de Jane Austen. Mais on va commencer actuellement avec un film que Laura n'a pas eu l'occasion de pouvoir voir. Donc on va discuter simplement avec Jacques, ce qui ne t'empêche pas, Laura, de participer et de donner ton point de vue et de relancer la discussion si tu le souhaites. Il s'agit du film Res Nullius de Thomas Jean, je m'excuse un peu de l'avoir justement mis au programme dès que maintenant, parce que ça fait, le film est quand même sorti depuis le mois de mai et je n'avais pas encore trouvé l'occasion de le mettre au programme de cette tribune critique, mais voilà, c'est réparé. Mais le film est encore un petit peu à l'affiche et est en fin d'exploitation. Je me permets donc d'en parler maintenant. Ce que je vous propose, c'est en guise d'introduction, c'est d'écouter la bande-annonce de ce film, de Thomas Jean, donc, et parce que elle a quand même la clarté et la concision qui lui est due, et puis on en reparle juste après.
3: Vous trouvez ça normal, alors qu'il y a plus de 56 000 familles qui attendent un logement social, que certaines communes bloquent des projets de construction de logements sur leur territoire par prétexte qu'il y a des terriers de renards, des chauves-souris?
4: Et si cette opposition ville-nature qu'on entend dans les débats publics n'était qu'un simple écran de fumée pour masquer une autre forme de prédation, celle du privé sur l'intérêt public?
5: En fait, les promoteurs, ils sont relativement en roue libre ici, hein. On a l'impression qu'on a soit du logement social, soit de la nature. Mais non, en fait, on peut faire évidemment coexister les deux et on doit faire coexister les deux.
4: Pendant que la ville s'organise pour consommer chaque mètre carré de sol vivant, d'autres nous rappellent que même ici, en plein centre-ville, la vie sauvage subsiste.

0: Pas deux combats parallèles. Elles ont le même adversaire. Un système qui détruit la nature et précarise les gens.
1: On est dans la sixième extinction de masse et c'est nous, la première cause, c'est la destruction des habitats. Oh, regarde la cigogne, elle passe là juste au-dessus. C'est pour peu qu'on laisse un peu de place à la nature. Si on lui fout un peu la paix, c'est bon. Elle trouve sa place.
2: Voilà, c'est à l'image du film, une bande-annonce aussi concise que claire, celle du film Res Nullius de Thomas Jean, qui est lui-même photographe et documentariste animalier, producteur de l'émission La Minute Sauvage sur YouTube. Res Nullius, le film a été produit quasiment uniquement par crowdfunding et a bénéficié de plus de 20 semaines d'exploitation. C'est pour ça qu'on se pointe un petit peu en retard dans l'émission puisque le film est à l'affiche depuis déjà le mois de mai. Mais voilà, rien n'est jamais perdu. Le tout, exploitation sans distributeur national. Alors, je me tourne vers toi pour commencer. Jacques, qu'est-ce que tu as pensé de ce Res Nullius ?
3: Res Nullius. on en parlait, je ne me souviens plus exactement ce que ça veut dire en latin, mais c'est sans maître ou sans possesseur.
2: C'est ça, voilà. La chose sans possesseur, oui.
3: Je me demandais justement, j'aurais aimé l'entendre, parce que quand je suis allé le voir, donc le réalisateur était dans la salle, et j'aurais aimé l'entendre sur le titre, mais je n'ai pas osé poser la question. Mais ce que j'ai pensé, tout d'abord, que les images quand même étaient assez impressionnantes, les images qu'il avait réussi à capter. On sent que c'est quelqu'un qui a une grande expérience dans la photographie animalière et qui du coup a emmagasiné comme ça un nombre d'images de faucons, voilà, aussi au niveau des insectes, il y a des trucs assez impressionnants avec des focales très courtes, des focales spécialisées dans la prise d'images avec une netteté très très proche de l'objectif. Mmh. On voit par exemple à un moment donné une abeille qui use d'une autre abeille, d'une autre espèce d'abeille pour faire son nid. Donc voilà, des petites choses comme ça que j'ai trouvées assez belles. Cela étant dit, j'ai eu beaucoup de mal à rentrer dans le film. Par sa forme, je trouve que, et on sent peut-être que du coup Thomas vient de YouTube. Enfin, je sais que La Minute Sauvage, ça, c'est une chaîne YouTube. Mm-hmm. Et je trouve que du coup, en termes de langage cinéma à proprement parler, j'étais quand même toujours un peu à distance. Je trouvais qu'on avait assez peu d'espace pour penser et pour peut-être voir se déployer un récit ou une question. Je trouvais que le film faisait vraiment preuve d'un constat. Avec une question qui serait effectivement, est-ce que la suppression des espaces verts est justifiée si on construit des logements sociaux ? La réponse étant non, évidemment. Souvent, c'est quelque chose qui est utilisé par les politiques pour justement détruire ces espaces verts en disant on va construire des logements sociaux, etc. Enfin, c'est un peu une rhétorique. Mais si cette question-là est posée assez vite, en fait, finalement, je trouve que la réponse, elle arrive aussi assez vite. Et que, à part la fascination que je peux avoir sur les animaux, je reste un peu à distance, du film. Et je pense notamment à une scène, la scène du castor,
2: oui.
3: Qui, donc, à un moment donné, le réalisateur se retrouve sur la Seine, S-E-2-N-E, donc la rivière qui parcourt Bruxelles beaucoup sous le sol.
2: Oui, en souterrain, oui, tout à fait.
3: Et il se retrouve donc à l'entrée de la ville je me souviens plus, mais je crois qu'il entend parler du fait qu'il y a un castor, et donc il va comme ça à la découverte en essayant de filmer ce castor. Et il parvient à le filmer. Et en fait, il dispose des caméras carrément sur le chemin du castor quand il essaie d'éviter un barrage en fait qui est sur la rivière. Et en fait, on a le castor vraiment qui est à 2 cm de l'objectif. Et je sais pas pourquoi, mais je me suis dit, à ce moment-là, c'est fou comme plus on montre le sauvage, la nature, et quelque part, plus on gâche, en tout cas, mon propre rapport à la nature, on gâche peut-être cette espèce de mystère qui fait que ce castor nous échappera toujours. Et du coup, j'ai eu du mal à voir ces images très très proches, comme si on avait un œil très omniscient, etc. J'aurais beaucoup aimé que, peut-être aussi dans la forme, se retrouve cette espèce de mystère de la nature, et qu'on reste à distance de ce castor, parce qu'il y a aussi quelques langues focales, etc. dessus, mais enfin voilà, si je dois trouver une séquence qui exprime un peu mon propos, c'est cette séquence-là où ce castor, en fait, on le voit de long en large, et quelque part, il n'a plus grand-chose de mystérieux pour nous, on a les yeux partout, tout autour de lui.
2: Je veux te faire rebondir sur ce que tu dis, parce que pour moi, alors j'entends tes critiques, c'est vrai que sur le plan, ce film est essentiellement essentiellement didactique, surtout dans son propos parlé, je suis d'accord avec toi. Mais moi, ce que tu pointes justement par rapport au castor ou aux animaux qui sont montrés, pour moi, c'est justement le point de départ qui rend le film vraiment intéressant et qui rend son propos très précis et concis. C'est que Thomas Jean est donc un documentariste animalier, et donc c'est vraiment de là qu'il parle. Le propos du film est quand même assez divers. Ça part vers l'écologie sociale, ça part vers l'urbanisme, ça part vers le naturalisme. Donc c'est quand même un propos qui est, si pas nébuleux, du moins diffus, qui pourrait partir dans beaucoup de directions. Et je pense que Thomas Jean utilise son œil de photographe animalier pour recentrer son débat et vraiment dire, voilà, je parle d'ici. Et quand il montre des animaux, et c'est assez fascinant justement, parce qu'il faut comprendre que le film se passe à Bruxelles. Nous qui sommes bruxellois, c'est des lieux qu'on connaît, où on passe tous les jours, donc on connaît très bien pour les arpenter quotidiennement. Et voilà un type qui, en faisant le même chemin que nous, tombe sur des migrations d'abeilles, tombe sur des animaux presque exotiques, tombe sur des formes de vie dont on n'avait même pas eu l'idée, qu'on n'aurait même pas suspecté, nous, en tant que citadins, citadines, qui arpentons ce territoire régulièrement. Et je trouve que la force, justement, de son sujet, c'est de se dire, bah voilà, moi, je suis un citoyen comme vous, mais sauf que, de ma formation et de mon tropisme pour la photographie animalière, je plante ma caméra et je vais vous montrer que, sur les trajets que vous faites quotidiennement, il y a des tas de choses qui vous échappent. Et moi, c'est justement le fait de que lui pose sa caméra dans des endroits qu'on connaît très bien pour magnifier, en tout cas, ouais, des formes de vie qu'on n'aurait même pas. Et c'est superbe, les images sont quand même, comme tu l'as dit, sont probablement, il y a un travail, à mon avis, de d'étalonnage qui est quand même chiadé dans ce film-là, sont assez superbes. Ce sont des vrais portraits d'animaux. C'est vraiment il dessine une carte de la ville, de l'urbain, mélange de l'urbain et du naturel, enfin la coexistence des deux, comme un véritable portraitiste. Et je pense que justement, pour un propos aussi diffus que cette thématique d'écologie sociale, d'économie solidaire, de nature dont le film traite et dont le film est l'exemple, je trouve que partir de ce point de vue-là, c'est un bon ancrage pour une discussion.
3: Oui, je pense qu'effectivement, peut-être que le film réussit à faire, c'est de guider notre regard sur ce qu'on ne voit pas dans notre quotidien potentiellement, et de regarder que, ben, en fait, il est riche, le quotidien, de sauvages, je ne sais pas, mais en tout cas d'animaux qui parviennent dans les interstices de la ville à survivre et à peut-être habiter certains espaces. Moi, en fait, le gros reproche, mais j'avais une citation, je crois que c'est David Lynch, mais je suis plus sûr. Si vous avez un message à transmettre, envoyez un fax. Et quelque part, je crois que le film, c'est ça qu'il fait, c'est que, bon, c'est pour ça que je parle de reportage plutôt que de documentaire. Oui. C'est un peu la différence qu'on peut faire parfois. C'est qu'il a vraiment, il a un message, quoi. Le film a clairement.
2: C'est très didactique, en effet.
3: Et c'est moi là où, du coup, mon cerveau de spectateur a un peu de mal. Après, je me souviens qu'il y avait des enfants, et le réalisateur dans la salle disait, voilà, je vois qu'il y a des enfants. Bon, faut savoir que le film est assez verbeux. Cependant, il y a plein d'animaux tout au long du film, etc. Comme un peu une sorte de préquel au fait que il est lui-même conscient que son film est très verbeux et que les moments en fait des animaux sont vraiment la force du film, et c'est ça où je crois que moi je me suis attardé surtout sur les animaux, mais dès que le verbe revenait, en fait j'en apprenais pas énormément, et au-delà de ça, je trouve que le sujet du film se déporte peu à peu vers le réalisateur, quoi. Le réalisateur est le sujet. Oui. Principal du film.
2: Et D'ailleurs, on le voit souvent. Ouais. On le voit souvent marcher, on le voit souvent pendant ses reportages, pendant qu'il installe ses caméras, on le voit souvent performer.
3: Et alors, ce que j'aurais beaucoup aimé, à l'inverse de ces lunettes de soleil qui sont pour moi beaucoup trop visibles et peut-être qui nous empêchent peut-être de penser à autre chose, j'ai un autre film que j'aime énormément, les films de, comment on appelle ça, les films d'affût. Les films d'affût qui sont l'affût, c'est l'activité d'observer le sauvage, donc de se cacher dans la forêt, dans la montagne, partout, pour observer le sauvage. Et par exemple, le film de Jean-Michel Bertrand qui s'appelle La Vallée des Loups, qui est sorti il y a déjà bien 5-6 ans, je crois. Il a fait une trilogie là-dessus. Et en fait, il va essayer de retrouver le loup dans les Alpes françaises. Et en fait, on assiste à la galère que c'est, l'affût. Et je pense que Thomas, il a galéré énormément pour avoir ces images. Mais le problème, c'est que il nous invisibilise cette galère. Alors que j'aurais beaucoup aimé assister à comment il attend, en fait, ces petits moments précieux où il arrive à choper les animaux. Je crois que ces moments-là, c'est du cinéma, parce que c'est des moments faits aussi plein d'échecs et d'attentes, d'espoir. Voilà, je pense que là, on a un hors-champ, malheureusement, qui n'est pas mis en valeur du film.
2: Oui, c'est clair. Mais je pense que c'est... Je suis d'accord avec toi, maintenant ça aurait été encore une autre dimension du film, celle de documenter la réalisation du film. En fait, ça pourrait peut-être même faire l'objet d'un deuxième film. Mais parce que là, je pense que lui, ce qu'il a voulu faire, c'est quand même quelqu'un de militant, Thomas Jean. Et je pense que son idée, l'idée qui sous-tend son militantisme nécessitait, on va dire, la convention cinématographique dans ce qu'elle a de plus manifeste, le saisissant, le beau, le portrait naturel, inviter ce portrait, faire prendre conscience que ces portraits d'animaux ont été réalisés dans un cadre urbain qu'on connaît tous et toutes. Mais je pense que son sujet, il est plutôt d'ordre militant. C'est-à-dire que lui, c'est quelqu'un qui se focalise sur qui décentre son regard sur la marge. Il y a la marge, il y a ceux qu'on a pris l'habitude de ne pas voir, autant les humains, les mal logés, les pauvres, les sans-papiers, les humains que le film nous montre pas, mais à la place, il nous montre les animaux qui, de la même manière, habitent la ville en son droit, ces fameux res nullius. Donc, c'est ces choses qui n'ont pas de propriétaire, et donc, c'est apparemment, res nullius, c'est une expression du code civil et héritier du droit romain qui stipulait que, est classé res nullius, la chose sans droit, la chose sans droit, c'est-à-dire la chose même animale, la chose même vivante, qui n'a pas de propriétaire et qui donc, n'ayant pas de propriétaire, qu'on ne peut pas protéger par le droit. Le droit ne s'y applique pas parce que c'est la possession de personne. Et donc, c'est marrant parce que ça fait un peu penser à Sense and Sensibility, enfin, Sensibility qu'on va, parler un peu plus tard, d'une certaine manière, les femmes n'étant pas mariées, n'ont pas de droit et n'ont pas le droit à la protection. Donc, c'est un peu la même chose. Mais je pense que sur une heure cinq de temps de film, faire passer ce message et toutes les directions qu'il implique, autant en termes d'urbanisme, parce qu'on a quand même un certain nombre d'interviews qui sont concises. Il y a 5 ou 6 personnes interrogées, donc plutôt dans les domaines de la protection sociale, dans le domaine de l'urbanisme, dans le plutôt naturaliste, et qui ont à chaque fois un point de vue très éclairant sur leur domaine. Le film est vraiment se place à la conjonction de tout ça. Arriver à faire ça, à transmettre un message quand même assez complexe. En termes d'écologie sociale, en 1h05 de temps, et en faisant un film qui est plutôt beau à voir, c'est déjà pas mal. Mais c'est vrai qu'en termes purement cinématographiques, je comprends qu'on est plutôt dans quelque chose de didactique, qui laisse peu de place à l'autoréflexion. Tu voulais peut-être ajouter un truc, non ? Je pensais, il y avait... Ce que le film montre, c'est que Il y a quelque chose qui me posait question à un moment dans le film, c'est que le film parle toujours de l'impératif d'adaptation. C'est quelque chose que le film ne remet pas en question, donc c'est à la base de la théorie darwinienne et de l'évolution, c'est-à-dire on ne peut survivre que si on s'adapte. Et là, ce que le film montre bien, c'est que sans remettre en cause ce précepte évolutionniste ou ce précepte de l'impératif adaptatif, le filtre qui dirige en fait l'évolution, c'est l'environnement. Mais l'environnement,

0: la marge pour permettre à tout le monde d'avoir une évolution satisfaisante. Mais je vois que dans son film, l'impératif évolutionniste, donc l'impératif, pas évolutionniste, mais plutôt l'impératif adaptatif, n'est pas remis en cause. Et ça, c'était peut-être un écueil, parce que l'impératif du changement, c'est quelque chose d'extrêmement violent.
1: Oui, c'est vrai qu'il y a comme un truc comme en disant, de toute façon, la nature fera toujours un peu. Mais après, c'est assez profond, c'est compliqué, je pense, dans son film, rentrer dans ces nuances-là. Mais des moments où il dit, enfin, où il semble, le film semble dire que la nature s'adapterait à tout et que dans les interstices se développe de toute façon du sauvage. C'est vrai que c'est quand même à relativiser, quoi, parce que je pense qu'il y a quand même plein de limites à ça. Et en fait, on oublie qu'on fait beaucoup de mal tout le temps, a priori, depuis longtemps, à notre terre et au sauvage de cette terre. Le fait que même une forêt qui n'est pas urbanisée, ça n'existe pas en Belgique. Quoi.
0: Mm-hmm, tout à fait.
1: Des choses comme ça. Enfin, le film peut-être part de, on va dire, qui prend la meilleure, moins bonne voie, quoi. Si je peux dire un peu un truc bizarre. Mais disons qu'il part d'un constat qui est que de toute façon, on est dans un état de la situation très complexe et très urbanisé, très artificiel, et que de cette artificialité, on peut essayer quand même de valoriser la nature là où elle se trouve. Quoi.
0: Clairement. Sachant que, je suis tout à fait d'accord, et sachant que le corollaire de ça, c'est que lui, dans le terme de nature et de vivant, il englobe tout ce qu'il y a, tout ce qui est sujet à une certaine oppression, une certaine forme d'oppression qui ne peut pas forcément se défendre. Ça fait partie des animaux sauvages ou pas, ça fait partie aussi des gens qu'on ne voit pas, les invisibilisés, les gens qui n'ont pas voix au chapitre parce que ils habitent pas au bon endroit, parce qu'ils n'ont pas le niveau suffisant, parce qu'ils sont marginalisés d'une ou l'autre forme. Et lui, il le dit clairement dans le film, il dit ces gens qui sont les personnes marginalisées où le vivant, la faune et la flore ont une existence régie par le même mode de pression qui est la loi du plus fort, la logique extractiviste et capitaliste qui considère comme quantité négligeable. Quoi. Donc, mais je suis quand même relativement admiratif d'avoir illustré un propos pareil dans une forme si concise et probablement assez formelle.
1: J'ai une mini-ref à faire là-dessus un bouquin, mais j'ai oublié, je crois que c'est... j'ai oublié l'autrice, c'est « Des paillettes sous le compost ».
0: Oui.
1: Le bouquin qui s'appelle, c'est le titre du bouquin,
0: ouais.
1: Qui résume, je trouve, enfin qui aborde en tout cas la question de la convergence des luttes, de la lutte populaire à la lutte environnementale et de comment, à un moment donné, il y a des convergences là-dessus. Enfin, on parle de composition maintenant plus que de convergence parce que, enfin, dans la sémantique, j'ai l'impression de la lutte, mais qui résume assez bien cette question de effectivement du social et de la nature à l'intérieur de la ville, quoi, ou même à l'extérieur d'ailleurs.
0: Clairement. Mais tu te souviens plus de l'autrice. Bon, c'est pas grave. Au pire, on le mettra sur le site quand je mettrai l'émission en ligne.
1: Désolé, je suis pas très...
0: Il n'y a pas de problème. Ok. Il est déjà midi 21, puisqu'on n'a que 20 minutes pour parler de chaque film et on en a 3. On va en rester là pour Restulius. On va passer directement et on va demander à Laura de se joindre à nous pour cette discussion. On va passer à The Invite, l'invitation, donc film américain d'Olivia Wilde, rien à voir avec le sujet précédent. Pour le coup, un film de fiction sorti en 2026, dont l'intrigue est la suivante et se déroule dans les beaux quartiers de San Francisco. À l'époque contemporaine, on y retrouve un couple de quadrégénaires constitué d'Angela et Joe. Joe est un musicien qui enseigne dans un conservatoire de deuxième catégorie. Et lorsqu'il rentre chez lui après une journée de travail, sa femme, son épouse, lui rappelle qu'ils attendent 2 invités. Ce que Joe avait manifestement oublié d'y n'avoir jamais su. Les invités en question ne sont autres que les 2 voisins du dessus, récemment emménagés, Hawk et Pina. Pina est une psychologue et sexologue espagnole que son mari Hawk, donc masseur et ostéopathe de son métier, a épousé en seconde noce. Or, il se trouve que Joe, donc l'hôte malgré lui, Joe a un différend tacite avec le couple de l'étage supérieur, puisque il se trouve que leur bruit de coït nocturne indispose Joe, qui n'arrive pas à dormir, puisque de toute façon, Joe et Angela ont une vie sexuelle inexistante. On l'apprendra assez tôt dans le film. C'est alors que Hawk et Pina avouent s'adonner régulièrement à du sexe en groupe et profitent de l'occasion en invitant Joe et Angela à faire de même dès ce soir. On en écoute la bande-annonce et on en discute juste après.

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2: 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Can we put curtains on this window? I don't like how they can see into our apartment. This shirt, it's nice. It looks really good on you.
0: Well, you could tell me that once in a while.
3: Take them off?
2: I don't give a fuck if you take your shoes off.
4: For me, no gluten, no dairy, no meat, no sugar.
2: There's something I've been wanting to talk to you about.
4: We also have something we wanted to talk to you about.
5: The Invite, donc le film d'Olivia Wilde, film américain sorti en 2026, adapté d'une comédie à l'origine une comédie espagnole de Chess Gaze qui était sortie en Belgique. Le film donc The Invite est sorti en Belgique le 16 septembre dernier. C'est le 9e a priori remake international de cette comédie espagnole de Chess Gaze. On y retrouve dans les rôles de Joe et Angela, on a respectivement Seth Rogen et Olivia Wilde, la réalisatrice. Et les rôles des invités sont tenus par Penelope Cruz, qui interprète l'espagnol Pina, et Edward Norton en Hawk. Le film est distribué par A24, c'est un huis clos en temps réel, très théâtral dans sa réalisation, qui oppose principalement deux conceptions transatlantiques radicalement différentes de la sexualité. Alors, qu'avez-vous pensé, chère critique, de cette comédie érotique? Laura Wasika,
6: bien.
5: À toi, on t'écoute.
6: Je dirais que je suis assez mitigée à la sortie du film. J'en sors frustrée, j'ai le sentiment qu'il y a plein de brèches où on aurait pu vraiment s'infiltrer pour aller en profondeur dans des thématiques. Et je trouve que ça reste assez en surface. Et je trouve d'ailleurs que l'extrait qu'on a entendu, la bande-annonce ou quoi que ce soit, peut placer nos attentes au mauvais endroit par rapport à ce que le film propose réellement. Je pense que le film n'est pas aussi subversif qu'il pense l'être. Mmh. Ou peut-être que notre regard justement européen joue là-dedans aussi. En fait, je l'ai senti très américain, ce film. Pas de manière péjorative, mais vraiment au sens où j'ai l'impression qu'il s'inscrit dans un héritage de comédie américaine du style Annie Hall et ce genre de cinéma qui, en tout cas, pour ma part, je crois que j'ai pas les codes et c'est pas l'humour, c'est pas un humour et des dialogues qui personnellement viennent me chercher. Cela étant dit, j'étais dans une salle qui a beaucoup ri, donc voilà, c'est peut-être très personnel.
5: Bah oui, tout à fait. Je partage beaucoup de choses de ton avis. Je vais juste demander à Jacques de rebondir, peut-être pour un premier tour de table, si tu as un avis semblable ou différent. Je pense que à voir vos têtes, on est à peu près tous dans le même état vis-à-vis de ce film. Donc vas-y, Jacques.
7: Disons que l'exercice critique, il est intéressant pour ça. C'est que effectivement, on regarde des films et on sait qu'on les aime pas, mais qu'on les regarde quand même. Enfin, disons que. Je crois que si j'avais pas une critique à faire, sûrement que j'ai jamais regardé ce film déjà.
5: Je serais parti après 20 minutes, je pense, sincèrement.
7: Mais donc j'ai essayé de trouver qu'est-ce que j'allais raconter sur ce film. Et donc voilà, de quoi il parle. Et donc il y a des petits concepts quand même que j'ai bien aimés, dans le sens où qui m'ont permis de tirer du fil. La compression, à un moment donné, il parle de la compression. Oui, donc c'est de trouver la joie, le plaisir.
5: La compersion, compersion.
7: Alors elle dit ça et puis elle est reprise, je crois, en fait.
5: Compersion, c'est ça, non?
7: Oui, c'est ça, mais il me semble que, en fait, Edward Norton, Hawk, la reprend en disant, c'est pas ça, c'est la compression. Et c'est justement à la fin, elle pète un plomb parce qu'il fait que la reprendre.
5: Oui, c'est clair.
7: Parce que, soi-disant, son anglais est pas.
6: Et qu'il a tort aussi. Parce que c'est le bon mot.
5: C'est la compersion. Oui, c'est ça. Le bon mot, c'est la compersion.
7: Ah, ouais, d'accord. Okay. Je suis passé à côté de ça, du coup, justement. Mais donc, il y a des petites choses comme ça, même sur les pratiques sexuelles ou sur la manière dont, effectivement, on peut avoir un couple qui représente un peu le canon de personnes qui sont ensemble depuis longtemps, qui ont une fille, qui ne baisse plus depuis un petit temps aussi, parce que l'endurance faisant, le manque d'endurance en tout cas, provoque le manque de sentiments, de désir, etc. Donc je crois qu'il va vers ça, mais je suis assez d'accord avec toi, Laura, c'est que je suis assez triste qu'il rentre pas dans, mais en fait, qu'est-ce que c'est que le désir dans un couple? alors que on a justement dans le film deux figures du couple qui sont un peu aux opposés. On sent bien que Pina et Hawk sont ensemble depuis un an, je crois. Donc il n'y a pas vraiment cette question de qu'est-ce qui fait qu'on est amoureux de quelqu'un longtemps et qu'est-ce qui fait qu'il y a encore des choses. Enfin, et là-dedans, je trouve que le film est assez triste. Enfin, moi personnellement, qui vais pas tarder à être papa.
5: Félicitations.
7: Merci beaucoup. C'est vrai que le film, tu le regardes et tu dis putain, mais quel. Je pense qu'ils ont un gros manque de communication et qui fait que du coup, petit à petit, ils ont basculé dans une artificielle. C'est très artificiel. Ils performent leur propre manière d'être en couple et on le voit que c'est le couple libertin qui leur semble apporter des solutions. Alors que ça me paraît très schématique, quoi. Je pense qu'il y a un gros manque, en tout cas dans le scénario, de quelles sont les failles de ce couple libertin. À quel moment peut-être Pina et Hawk confrontent leur propre incapacité, peut-être à aussi avoir de l'endurance dans leurs propres sentiments. Et je trouvais qu'en fait, du coup, Angela et Joe sont un peu pataux du début à la fin.
5: Ouais.
7: Et que du coup, à la fin, ils se retrouvent on fait comprendre que potentiellement ils vont se séparer. Il y a ce beau plan des mains sur le piano que je trouve être un des seuls plans relativement cinématographiques parce que sinon c'est un peu du théâtre filmé. Et du coup, c'est ça. Il y a un élan qui je trouve assez monolithique et jamais vraiment, à part de la comédie un peu sketch, jamais je suis vraiment surpris ou je sens vraiment quelque chose de l'ordre de assister à une faille humaine comme ça me fait penser à Bergman par exemple qui a beaucoup fait ça, de filmer les couples et les déboires de la vie amoureuse. C'est pas du Bergman quoi.
5: Ouais, mais Bergman identifie dans le sens, il donne de l'humanité à ces personnages, c'est pas des archétypes. Là ici, moi je trouvais que c'est vraiment ce que l'exemple type de ce que j'appelle une comédie ou un film, mais c'est une comédie en l'occurrence, autoritaire. C'est vraiment pour moi c'est un film qui impose énormément. C'est un film qui moi je trouvais que m'enferme et me contraint en tant que spectateur, qui me balance comme ça dans une arène comme ça avec un recours systématique au champ contre champ. On est toujours au milieu des disputes. Ça pète de partout sans que finalement on n'ait vraiment pas envie d'être là. Et pour une comédie qui est censée être une comédie érotique, voire fondée sur le désir, ce film n'a aucun désir. Il y a vraiment, ça me donne vraiment pas envie d'être là. Et ça me donne vraiment pas envie de savoir ce qui va se passer. Ça procure aucune excitation, rien du tout. Je trouve qu'il y a un rythme probablement slapstick, un peu à la mode Woody Allen, donc avec des phrases très rapides qui s'enchaînent. C'est du comme le chant contre chant qui est extrêmement marqué, extrêmement accentué. Je trouve que le jeu des acteurs est extrêmement caricatural. Là, il y a Olivia Wilde qui fait des grimaces à non plus finir, qui écarte les bras, qui roule des yeux. C'est pas supportable. Et puis c'est tout le temps bousculant. On n'est pas du tout amené. Il y a rien de doux, de délicat, de même d'ouvert dans ce truc. Et on a en plus pour comble de l'autoritarisme cinématographique, on a, je trouve, une musique qui est soulignante en permanente, qui ponctue comme les mauvais comics quoi. À chaque fois qu'il y a un coup d'éclat ou quoi que ce soit, c'est toujours on a poète poète du violoncelle derrière.
7: Ça fait même un peu rattrapage. On dirait que ça a pas été écrit comme ça et qu'ils ont rattrapé ça au montage.
5: Alors que ça ne rattrape rien. La seule parcelle de liberté que ça pouvait amener, éventuellement un blanc après une répartie ou quelque chose, c'est toujours souligné, surligné comme ça. Et puis là, on peut peut-être en parler. Là, j'ai jamais vu un tel film. Enfin, ça faisait longtemps que je ne voyais plus un tel film qui a typiquement le bourgeois gaze, quoi. Moi, j'ai trouvé que c'est un point de vue, mais normatif, hétérocentré, hétéronormé, de gens qui n'arrivent pas à sortir. Vraiment, on m'enferme, moi, en tant que spectateur, dans un regard bourgeois qui est même. Probablement parce que je suis un homme, va plutôt vers le personnage de Joe qui est un type cynique en permanence, qui est toujours contraint dans son hétéronormativité permanente, qui n'a que du cynisme et de l'ironie pour caractériser ce qu'il ne connaît pas en tant que, on va dire, le libertinage, la liberté dans le couple. Et à part un vieux désir de fantasmer sur les seins de Penelope Cruz dans l'ascenseur, évidemment, il va jamais plus loin, parce que dès qu'on a une tentative de scène d'échangisme, tout de suite il est rattrapé par son espèce de surmoi normatif avec son mal de dos qui fait qu'il n'a aucune possibilité d'aller plus loin. Non, je trouvais que c'était c'est vraiment un mauvais vaudeville, quoi.
6: Oh. Waouh. Mais en tout cas, ça me donne envie de rebondir sur le décor. Dans cette oui. critique aussi hyper bourgeoise, ça poussait vraiment ma suspension de crédibilité au bout, quoi. Il est très beau cet appartement, aucun problème, ça rend tout de suite l'image plus belle, enfin, quitte à rester presque 2 heures dans un appartement, autant qu'il soit beau. Mm-hmm. Mais du coup, le fait qu'elle soit mère au foyer et qu'ils vivent sous le salaire d'un prof de musique avec une enfant, et un appartement, certes, qu'ils ont hérité, mais qu'ils ont fraîchement, a priori, rénové, vu que c'est quand même grande partie de la narration.
5: Oui.
6: J'y croyais pas. C'est incroyablement design. Et c'était encore un élément qui, finalement, m'éloignait du film, parce que je ne pouvais pas m'empêcher de remarquer et de, à chaque plan, prendre note du décor dans lequel il se trouvait. Et en tout cas, pour rebondir sur les archétypes que les personnages représentent, parce qu'en effet, ils sont ultra, ultra stéréotypés, forcément, ça doit être voulu par la réalisatrice. C'est tellement gros que c'est au point où c'est typecasté. Enfin, je veux dire, je n'ai vu aucun de ces 4 comédiens, peut-être Olivia Wilde moins, mais pour les 3 autres comédiens, c'est des rôles si connus, je les ai vus, j'ai l'impression de les avoir vus 1000 fois dans ces rôles. Et du coup, forcément, je sais pas quelle était son intention en castant et en caractérisant ses personnages de cette manière. Mais pour moi, ça manque incroyablement de friction. Du coup, c'est un élément parmi d'autres qui rend le film hyper attendu, en fait. Je trouve le film hyper attendu à chaque nouvelle scène. J'étais jamais dans la découverte de quelque chose.
7: Moi, j'ai eu un petit... Parce que je savais pas du tout que ça parlait d'échangisme. Et en fait, au moment, la première séquence, enfin première partie comme ça, avant que les invités arrivent, très long quand même et très mono. En fait, ils font que s'engueuler, ça ne va pas. J'aime assez bien qu'ils ont un petit jeu comme s'ils recommençaient. Donc ils ressortent, ils re-rentrent et puis ils essaient de. Mais en fait, ça ne marche pas. Bon, je suis encore en train de me dire peut-être que ça va être bien.
5: Oui.
7: Et Penelope Cruz et Edward Norton arrivent. Et je me dis, effectivement, ça tombe souvent dans des dialogues relativement attendus. Chaque personne a le dialogue qu'il faut, comme dans des choses qu'on connaît du récit et de la narration telle qu'on l'a déjà vu nombreuses fois. Et au moment où je capte qu'en fait ça parle de l'échangisme, je dis, ah putain, c'est un peu peut-être le soubresaut où je me dis, il va y avoir quelque chose d'inattendu dans le fait qu'ils sont tellement parfaits et les autres tellement imparfaits. Que ce truc va se retourner quelque part, ou en tout cas, je suis encore en train quand même de travailler en tant que spectateur, me dire, putain, mais qu'est-ce qui va se passer, quoi. Et au moment où, en fait, je comprends que ça ne fait que parler de l'incapacité sexuelle des uns face à la prouesse sexuelle des autres, et j'ai l'impression que là, ça ne quitte jamais vraiment cette espèce d'intrigue qui n'en est même pas une, quoi. C'est là où je commence vraiment à en vouloir petit à petit au film et au scénario. À part, je voulais quand même faire référence à la fameuse sodomie du mâle alpha, ou c'est même pas du mâle alpha, parce qu'il est pas très alpha, Joe, mais il y a un moment donné, encore une fois, cette espèce de figure de la sodomie, c'est bien pour les hommes déconstruits, etc. Enfin, et même à l'intérieur de ça, finalement, ça reste... Edward Norton, il reste quand même quelque part cette espèce de je sais pas, une absence de remise en question vraiment de la masculinité qui se fait sodomiser, mais à quelle fin et comment et qu'est-ce que ça lui fait à son corps de se faire sodomiser. Enfin, j'aurais beaucoup aimé qu'il étale
5: c'est
7: ça.
5: C'est pas du tout abordé. Même Edward Norton, je trouve que Edward Norton, c'est un peu un rôle. C'est des rôles qui sont très mal incarné, très mal humanisé, les 4 rôles, je trouve, à part peut-être celui de Penelope Cruz, qui est clairement, a priori, un alter ego d'Esther Perel, donc la psychologue, sexologue bien connue, qui est à la base du concept de compersion, et qui a apparemment été, comment on appelle, pas script doctor, mais en tout cas, elle a beaucoup collaboré à ce scénario. Edward Norton, c'est typiquement la figure américaine du type qui devient ce qu'il n'est pas. C'est vraiment un type, apparemment, c'est son deuxième mariage, il a eu une vie précédente où il était pompier, il était violent avec sa femme, et puis sa femme est morte, et il a décidé de se reconvertir en quelqu'un qu'il n'était pas. Et on a, moi j'ai l'impression qu'il embrasse tellement ce qu'il n'est pas, c'est-à-dire que apparemment ce qu'il est devenu serait aux antipodes complets du personnage qu'il était avant. Il a changé de nom, il s'appelle plus, comment c'était son, c'est pas Edward, il change son nom en Hawk, Howard je crois, et enfin, il devient quelqu'un d'autre, et force est de constater que, sauf dans ce qu'on aimerait bien, ce qu'on voudrait qu'on en croit, ça ne marche pas. Enfin, moi, ce type, je n'y crois pas. J'ai l'impression que c'est un personnage vain. À part transporter une idée qu'on puisse devenir quelqu'un d'autre, si on veut, selon l'idéologie protestante américaine, qu'on puisse se réinventer en permanence parce qu'on on veut aller plus loin dans ses objectifs. J'ai pas du tout une ode à la contrefaçon là. C'est vraiment ça bute complètement. La seule personnage peut-être intéressante, c'est le personnage de Pina, donc qui elle est l'européenne et qui serait la figure d'une certaine forme de désir libéré de l'Europe par rapport à la frustration sexuelle des Américains. Mais encore une fois, tout ça est très théorique.
6: Et puis, je trouve que c'est à nouveau très cliché. Enfin, je dirais, en plus, elle est bi. Oui. En fait, c'est vraiment des couches et des couches de stéréotypes. Mais je dois dire que, du coup, quand Pina, justement, exprime de la colère et répond un petit peu à Hawk et le remet un peu à sa place et, justement, casse un petit peu son image à lui d'homme tout à fait nouveau et parfait, ça fait du bien. Mais c'est dommage, parce que c'est si bref, si furtif, à la fin du film, j'aurais eu envie de beaucoup plus de ce genre de scène, où en effet, on vient casser aussi l'image de ce couple parfait libertin. Et j'en profite, vu qu'on va bientôt devoir passer au film suivant. J'étais quand même curieuse, dis-moi. J'ai voulu voir le film espagnol,
5: oui.
6: Qui d'ailleurs est adapté d'une pièce de théâtre par le même metteur en scène qui a réalisé le premier film. Et la scène, enfin voilà, il y a aussi des choses à redire, je vais pas m'étaler, mais la scène de fin où la voisine, qui est également thérapeute, prend un peu ce rôle de thérapeute de couple, enfin ça bascule vraiment dans une thérapie de couple, pour le coup, je trouve, marche super bien dans le film de base, où et on assiste vraiment à, je sais pas, quelque chose se passe dans cette dynamique, quelque chose se passe dans le couple. Ici Angela et Joe, ils n'ont pas les mêmes prénoms, et on sent vraiment la prise de conscience de, on est peut-être arrivé au bout de notre mariage.
5: Voilà.
6: Et pendant tout le film, ils sont dans ce déni de ne pas se rendre compte qu'en fait ils sont en train de foncer dans un mur, et il y a vraiment la pièce qui tombe et ils prennent conscience de ça, et ce moment est hyper touchant dans le film d'origine. Et pour l'avoir vu après, j'étais curieuse, donc je l'ai vu après The Invite, je me suis dit bah voilà, c'est ce que The Invite The Invite passe à côté de ça,
5: c'est ça
6: complètement.
5: Ça échoue même jusque dans la conclusion. C'est-à-dire qu'on aimerait bien qu'ils se rendent compte que leur mariage est déjà dans l'eau depuis longtemps. Et puis même, il y a cette espèce de faux happy end à la fin où on va peut-être reprendre finalement, on va essayer comme l'histoire initiale de on va ressortir de la maison au début du film et on va recommencer la scène. Là, on va ressortir du mariage, on va recommencer. Évidemment, je donne pas 2 heures à cette poursuite. Bon. Eh ben, je pense qu'on a assez médit sur The Invite d'Olivia Wilde. On va passer au film suivant, puisqu'il nous reste 19 minutes. Déjà, le temps file dans cette tribune critique mensuelle de cinéma où on avait donc 3 films à voir. Le dernier film dont on va parler maintenant, c'est Raison et Sentiment, donc Sense and Sensibility, une production américano-britannique, de la réalisatrice Georgia Oakley, dont on va écouter maintenant la bande-annonce et on en rediscute juste après.
3: This house will always be home. We will find somewhere else just as nice with the money father left us. What money?
8: My condolences.
9: It was my father's dying wish that I should assist those girls.
3: Why must dying people always wish for something extravagant?
10: You hate her too. Admit it.
3: Ugh.
10: He's not handsome, is he? You go.
8: Forgive me. I'd refer us.
11: Eleanor Dashwood. I like him. I greatly esteem him.
12: Why can't I esteem him? Eleanor, use those words again. I shall leave the room.
13: This is Mrs. Jennings.
14: I am the mother of your mother's cousin's cousin's wife. I heard about your plight, and I said, I have got to help those girls. I'll have you all three married before you know it.
5: Voilà un extrait de la bande-annonce de Raison et Sentiment donc, de Georgia Oakley, la britannique Georgia Oakley, qui est sortie en Belgique le 23 septembre dernier. Les rôles des protagonistes sont tenus par Daisy Edgar-Jones et Esme Creed-Mile, dans le rôle respectif de Eleanor et Marianne Dashwood, et George MacKay en Edward Ferrars. C'est le deuxième long-métrage de la réalisatrice britannique de 38 ans, donc Georgia Oakley, 4 ans après le très encourageant Blue Jean, une histoire d'amour dans le milieu lesbien britannique qui avait valu notamment le prix du public à Venise pour ce film Blue Jean. Je passe peut-être un petit coup sur le pitch de Sense and Sensibility. Vous avez déjà entendu quelques secondes de la bande-annonce. Je vais juste essayer de planter le décor avant qu'on en vienne à la critique. L'histoire se passe au début du 19e siècle en Angleterre. C'est donc l'histoire de trois jeunes sœurs Dashwood, dont le père vient de mourir et les laisse sans héritage, puisque l'essentiel de sa fortune revenant selon la loi à son héritier mâle, leur demi-frère John. En effet, les deux sœurs Marianne et Eleanor Dashwood, ainsi que Margaret la plus jeune, n'étant pas mariées, elles sont contraintes de quitter la propriété familiale de Norland pour le lointain comté du Devon. Eleanor, la plus raisonnable des deux filles, entre-temps a fait la connaissance du séduisant Edward Ferrars, tandis que la fougueuse Marianne rencontre le ténébreux colonel Brandon, un jeune veuf revenu des Indes qui ne lui inspire aucun sentiment. C'est alors qu'apparaît le facétieux Mr. Willoughby, dont Marianne s'éprend direct, malgré les avertissements de prudence de son entourage. Alors, classique de littérature anglaise du 19e siècle de Jane Austen. Qu'avez-vous pensé de cette adaptation, Jacques et Laura ? Qui veut commencer ?
6: Tu veux y aller ?
7: Comme tu veux.
6: Je peux commencer, mais du coup, je dirais tout de suite que je suis vachement... On parlait avec The Invite que ce film était assez américain et que peut-être notre regard forcément... est différent sur ce film. Et ici, dans ce cas-ci, je suis britannique, j'ai lu la plupart des livres de Jane Austen, j'ai vu la plupart des adaptations cinématographiques, donc je pense que je suis pas... Malgré moi, je suis aussi emplie de toutes les connaissances que j'ai de cette période et de son œuvre. Et je pense que du coup, je suis pas un regard lambda et je ne peux m'empêcher de comparer ça aussi au matériel de base. Est-ce que ça peut être aussi... peine à adapter, justement. Donc je suis un peu curieuse de vous entendre, d'abord.
5: Ok, vas-y, je t'en prie.
7: Intéressant, tu as fait du suspense, et
5: oui, c'est clair.
7: Je voulais vraiment, avant de parler,
6: mais
7: du coup, oui, moi j'ai pas une grande connaissance de ces récits-là, ça me fait penser à Orgueil et Préjugés que j'avais vu à l'époque, et en gros j'étais assez attristé, peut-être du manque de contemporanéité du film, peut-être j'aurais aimé qu'il soit un peu plus dans la dérision de lui-même, ou alors dans des petites choses, parfois ça se joue pas grand-chose, mais qui puisse nous dire à quel point on sait plus ou moins dans quoi on est, et lui le sait aussi, mais il le fait avec peut-être un peu d'humour ou d'espièglerie. Et j'ai manqué de ça. Je trouvais que ouais, c'est ça, il y avait comme aussi quelque part un peu des figures. J'ai quand même glissé dans le récit avec certaines questions que je me disais c'est fou. Ça me rappelle une parole d'un film de Jean Eustache qui s'appelle Une sale histoire avec Michael Lonsdale, où Michael Lonsdale, qui est un titi parisien, dit qu'il regrette l'époque victorienne. Alors je crois que là, dans le film, c'est l'époque géorgienne, il me semble, parce que c'est peu avant, je crois. Mm-hmm. Mais par rapport à, en fait, effectivement, toute la question du flirt et de cette espèce d'époque où une cheville pouvait vraiment, je crois, enflammer un cerveau. En tout cas, le désir à ce moment-là était vraiment particulier. Et je crois que là-dessus, il y a une attirance pour moi là-dedans, dans ces espèces de pratiques et de morale sexuelle qui fait que du coup j'ai quand même parcouru la chose avec une sorte de fascination. Mais dans le récit en tant que tel, je trouve quand même que chaque acteur, personnage est quand même plutôt bien dessiné, puis que ça se déploie comme ça. Mais à la fin du film, je suis rentré comme je suis sorti, quoi.
5: C'est exactement ce que j'allais dire, c'est que pour moi aussi, j'ai l'impression d'avoir vu ce film, c'est comme si je l'avais pas vu. C'est-à-dire que je n'ai pas lu le livre de Jane Austen. Je n'ai vu aucune adaptation, même celle d'Angly. J'avais m'étais dit que je la verrais avant l'émission, j'ai pas eu l'occasion de la voir, et j'ai l'impression de ne pas en savoir plus. Je connais le contexte de rédaction, je connais le paratexte du récit, hein, que c'est une femme qui l'a écrite, qu'elle l'avait fait paraître anonymement, que ça relate la condition féminine au début du 19e siècle, qui est absolument une condition de sans droit tant que les femmes ne sont pas mariées. Oui. Effectivement, mais j'ai l'impression que bon, la campagne anglaise, on l'a, la lande, les hautes herbes, la propriété à la campagne, on a tout ça, tout ce dont la différence entre la campagne et le Londres du début du 19e siècle, on l'a aussi. Les mœurs de province, les mœurs de capitale, on l'a aussi. Bon, en fait, j'aurais pas vu le film, j'en aurais autant su. Maintenant, ce sur quoi j'ai un petit peu eu du mal, c'est que je me dis bon, on part d'une histoire qui est considérée comme bien connue, et comme tu disais Laura, j'aurais bien aimé qu'on profite de ce tremplin là pour contextualiser un petit peu, c'est-à-dire pourquoi ces deux filles sont à ce point obnubilées par le fait de faire un bon mariage. Si on n'explicite pas un petit peu la chose, on a l'impression que c'est deux pains beiges qui n'ont que l'amour en tête parce qu'elles ont 15 et 18 ans et que... Non, en fait, c'est pas ça le problème. Le problème, c'est que si elles font pas un bon mariage, si elles trouvent pas quelqu'un avec qui passer leur vie, elles n'auront pas les possibilités d'existence en tant qu'individu. C'est beaucoup plus profond que ça. Et donc, ça, on a autant de doutes que les personnages, les deux filles qui sont, donc, l'une la raison, l'autre le sentiment, et dont on sait qu'en fait, ces deux personnages conceptuels, qui sont un petit peu les deux visages d'une même personne, ces deux personnages sont complètement mus par cette notion qui, elles savent très bien les enjeux que ça a, un bon mariage, mais c'est tellement intégré que n'affleure de ça que des discours de passion, de raison, de sentiment, de savoir si telle personne vaudra mieux qu'une autre à passer sa vie avec sur le long cours, est-ce que je dois déclarer ma flamme, qui sont des en même temps on peut pas dénier à l'adolescence de se poser ces questionnements là mais le problème c'est que ça fait un peu fleur bleue, alors que le film repose sur un prérequis qui est socialement beaucoup plus subversif que ça, et que il aurait mieux valu à mon avis profiter de ça pour un peu contextualiser la chose, un peu avoir quelques lignes de critique des personnages sur leurs propres conditions, qui n'est quasiment jamais, je dis pas qu'il faut faire du Figaro, hein, je dis pas qu'il faut faire une tirade de 5 minutes sur sa mauvaise condition, mais peut-être contextualiser, parce que c'est une situation qui, dans bien des pays du monde, est encore d'actualité. Et donc, le propos actuel du film, si on changeait la manière dont est filmé, si on change les décors et qu'on transporte ça, dans un pays où les femmes n'ont pas les droits qu'elles ont ici, qu'elles ont en Occident, dans nos régions, ça pourrait paraître pour tout à fait contemporain. Et ça, j'ai l'impression que le film évacue un petit peu ça au profit d'une sensibilité très présente, mais un peu vaine.
6: Bah, tu touches un peu au cœur du travail de Jane Austen. Je veux dire, ces livres ne sont pas des romances. Après, bon, voilà, ça a été adapté dans nos périodes contemporaines. Comme des histoires d'amour, et on romance beaucoup cette période, mais les livres à l'origine, oui, bon, figurent beaucoup d'histoires qui tournent autour de mariage, de bons partis et autres, mais parce que c'était la seule issue, c'était le seul futur et projet possible pour ces femmes de cette sorte de bonne société, et en fait, ces livres sont incroyablement satiriques, drôles et critiques du système en place à l'époque. Et du coup, bon voilà, je me demandais en sortant du film, et je me pose toujours cette question en vous écoutant, je suis pas sûre que ça va nécessairement plaire aux grands fans de l'univers de Jane Austen et de ses adaptations, parce que je pense qu'en fait, bon, il y avait différentes directions où aller, mais que ce soit autant du côté le réalisme de l'époque régente, les choses qui seraient historiquement correctes, etc. Bon, c'est pas le cas, c'est pas du tout fidèle historiquement. On adapte, enfin, je pense pas que c'est pour autant une histoire d'amour très prenante non plus. Je crois pas que ça développe ça très bien. Et donc, pour les personnes qui sont novices et découvrent donc l'univers de Jane Austen par ce film, je crois que ça manque énormément en effet de contexte. Mmh. Parce que, bon, voilà, moi qui en sais un petit peu sur comment Jane Austen critique cette société, je vois en quoi ces éléments ont été amenés dans le film, notamment pour toute la trame qui tourne autour de l'héritage et au tout début. Mais je crois qu'on va pas assez loin. Et ça me confirme, ce que tu en dis, Thomas, me confirme que ça ne va pas assez loin. Voilà.
5: Donc pour toi, c'est même, parce que moi j'allais dire, c'est une adaptation un peu average, littérale. Mais c'est même pas littéral, ouais. En fait. Je veux dire, j'ai pas lu le livre, je peux pas, je peux
6: non,
5: pas dire si l'adaptation est réussie,
6: fidèle,
5: mais
6: non.
5: C'est même pas littéral.
6: Non, et je pense qu'il y a des endroits où ça a été finalement contemporanisé. Mais je crois pas que c'est perceptible, sauf si vraiment tu lis le matériau de base, et que, enfin le livre, et que tu puisses comparer. Mais par exemple, ça dégouline d'un romantisme, mais vraiment je parle d'un romantisme du 18-19e siècle. Je parle d'un... Il y a toujours une tempête à l'horizon et on est au bord de la tuberculose à tout instant, quoi, qui n'est pas du tout présent dans les œuvres de Jane Austen. Parfois, on a peu parlé... De comment le film a été réalisé en lui-même, mais comment Marianne a été écrite et aussi stylisée, enfin son costume, son maquillage, sa coiffure. J'avais l'impression qu'elle jouait dans un autre film que Elinor. De nouveau, je ne pouvais me détacher de ses cheveux gras qui lui pendaient au bord du visage. De nouveau, dans une romantisation, mais plus finalement sombre, un peu torturée, sérieuse, ouais. De l'histoire, qui n'est pas du tout présent dans le matériel de base. Et je ne suis pas sûre de ce choix artistique, parce que derrière ça, ça ne nous fait pas traverser énormément d'émotions de toute façon. Donc je crois que ce choix, qui peut-être c'était peut-être pour se différencier, par exemple, de l'adaptation de Ang Lee, ou de proposer quelque chose de différent... adapter Jane Austen avec un regard peut-être plus sombre ou sérieux, mais ça ne nous amène pas de grandes émotions pour autant.
5: Oui.
7: Vas-y, moi je pensais au moment un peu dans l'exercice de style, effectivement, de jongler avec des clichés. C'est dommage, parce que je me dis, en fait, c'est comme s'il allait pas soit assez dans le cliché pour que ça devienne drôle ou drôlatique. Soit justement il essaie d'inventer quelque chose en dehors de ces clichés. Mmh. Mais je pense à, par exemple, la scène du quiproquo qui plonge à la fin là, où ils se comprennent pas, et oui. En fait effectivement il est pas marié, et puis elle attend juste d'apprendre qu'ils soient pas mariés, mais en fait ils se parlent pas vraiment, donc gros quiproquo. Et cette espèce de... Ça dure 5 minutes, et c'est tellement lent, du coup, nous on sait bien qu'ils sont en quiproquo et qu'ils vont finalement se jeter les bras dans l'une et l'autre. Je pense juste, il y a un plan pour moi à sauver, plutôt dans l'image. Je pensais au plan de moment où elle contracte la maladie, donc Marianne.
5: Oui.
7: Le plan des chiens, là.
5: Oui, tout à fait.
7: J'aime assez bien ce plan. C'est le seul où je me suis dit, putain, mais
5: elle
7: là.
5: Dans la forêt, elle se fait, elle se fait rattraper par une meute de chiens, oui.
7: Il y a quelque chose d'un peu comme ça qui vient, qui est un petit peu magique, un peu maléfique, où je me suis dit, putain, mais enfin, quelque chose de l'ordre du ressenti, un peu comme invisible, indicible, qui me paraissait là vraiment à creuser, quoi.
5: C'est vrai. Donc là, pour le coup, ça épouse un petit peu l'esthétique un peu romantique qui n'est pas dans le roman dont tu parlais, Laura, tout à l'heure. Moi, j'avais une autre question par rapport c'est par rapport à l'esprit, on va dire, la représentation sororale. Je trouve que les personnages, il y a quand même une notion un petit peu de sororité. Donc, c'est-à-dire, il y a la mère et les trois filles, plus un peu la mère, Madame Jennings, donc qui prend en charge les deux filles à Londres quand elles font leur voyage. Il y a un côté un peu sororal d'entraide. Je ne sais pas si c'est présent dans le livre, mais j'avais l'impression de voir que Georgia Oakley cite quand même parmi ses réalisatrices phares, elle cite quand même Céline Sciamma, et moi ça me faisait penser un peu à cette sororité qu'on a dans Bande de filles, avec toujours qui est mise en relief et bornée, encadrée par la présence permanente des hommes, donc ça, leur présente, qu'elle soit visuelle, qu'elle soit sensible ou pas, est en train de borner un espace sororal assez défini et là qui est assez cohérent dans le film. Je ne sais pas si c'est une invention ou si c'est une extrapolation ou si c'est déjà très présent dans le livre, peu importe. Mais bon, en ça, je trouvais que là, pour le coup, il y avait une vraie cohésion, plutôt en termes de décontextualisation. Je trouvais ça plutôt intéressant par rapport à ce qu'on pourrait, un film plutôt ancré dans l'époque contemporaine.
6: Oui, et bon, c'est déjà présent dans le livre, hein. D'ailleurs, le titre fait référence aux deux sœurs, donc en fait, ce sont elles l'objet de l'histoire et leur rapport aussi entre elles. Mais c'est vrai qu'on a été quand même dur avec le film, et je dirais que ça a été très bien casté, je trouve. Je trouve que les comédiens jouent très bien. Et je trouve qu'il y a vraiment quelque chose dans certaines scènes qui se passe entre elles. Mais c'est vraiment dans, je sais pas, l'agencement, l'articulation de l'histoire, des différentes parties, où je trouve qu'il y a rien qui est très affirmé. Enfin, j'aurais adoré, par exemple, qu'on parte dans quelque chose de plus rêveur, comme avec ce plan presque irréel avec Marianne et les chiens. Voilà, je trouve que c'est un bon exemple de, ah, il y aurait eu énormément de pistes pour avoir une adaptation qui s'affirmait un petit peu plus. Et voilà, donc bon.
5: Bon, écoutez, c'est déjà fini. Il est déjà l'heure de rendre l'antenne. Je ne sais pas si tu veux un dernier mot, Jacques, mais on a quelques secondes. Merci en tout cas d'avoir participé à cette tribune critique de cinéma. Merci à toi, Laura. Merci beaucoup,
7: merci,
5: Jacques.
7: Merci, Thomas. Merci.
5: Et ben, quant à nous, on va se quitter jusqu'à. Je pense qu'il y aura plus de tribune critique, en tout cas que moi j'animerai pendant les deux prochains mois, pour des raisons de planning. Je ne serai pas présent. Peut-être que l'un ou l'une voudra peut-être reprendre le flambeau, mais en tout cas moi je ne serai pas présent d'ici la fin décembre, mais on se retrouvera fin décembre avec un programme qui est encore à définir. Je vous remercie à tous les deux. La suite de Radio Panique, ce sera Fade to Pleasure avec un peu de mix musical, et puis à très bientôt. Salut à tous, caresses et bis à l'œil. Ciao.
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Que dire d'autre? C'est à pas dire. C'est con de dire ça, mais bon.

Vas-y. Vas-y. Si, vas-y. Je t'écoute. Je peux pas le dire. T'es sûr? Bon, bah ok.

Allez, salut. Merci quand même. Si, si, merci. Parce que... merci comme ça. Allez, allez. Allez, allez.

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0: Je réfléchis. Kiki, mais je t'encourage à réfléchir et j'encourage tout le monde à réfléchir. N'hésitez pas à réfléchir, ça fait pas de mal. Bah, et ça, réfléchir c'est... par vous-même.
1: Alors moi, je dirais, ne réfléchissez pas trop.
0: Oui, pas trop non plus, oui.
1: Voilà, ouais, parce que sinon, au contraire, ça fait du mal.
0: Oui, c'est vrai.
1: Kiki,
0: alors, oui.
1: Cette semaine, je te propose une émission spéciale Zambie.
0: Ah, génial.
1: La Zambie, c'est un pays en dessous de la Tanzanie, si vous ne voyez pas.
0: Ok.
1: Et c'est spécial Emmanuel Moulemena.
0: D'accord.
1: C'est parti.
0: Ah, c'est impressionnant.

0: Emmanuel Moulemena qui nous chantait donc Boutengui. Alors je pense que c'est en Kaoundé, c'est la langue. Donc vous inquiétez pas, je pense qu'il y a pas grand monde qui comprend les paroles de toute façon. Je ne sais pas trop de quoi ça parle. Après, il a fait des morceaux aussi en anglais. Alors évidemment, avec Kiki, vous connaissez ma théorie, Kiki aussi la connaît. Moi, j'attends que les disques me trouvent.
1: Ah, oui,
0: donc
1: oui.
0: On m'a proposé des disques de Zambie.
1: De ce pays, ouais.
0: Et je savais qu'il y avait le Zamrock. Tu vois ce que c'est le Zamrock ?
1: Non, pas trop.
0: Bah, c'est en Zambie, les gens ont fait du rock garage, ils ont fait du rock... leur propre truc à eux et qu'on ne retrouve pas obligatoirement dans d'autres pays africains. Et je demande le prix. Alors tu sais combien il me dit le gars ?
1: Oui, c'était cher.
0: $5,000, un LP d'un des groupes de Zamrock. Parce que, accrochez-vous, apparemment, en Colombie, il y a des membres de cartels qui s'intéressent beaucoup à la musique africaine. Et qui sont prêts à mettre $5,000 dans les disques de Zamrock. Alors après, moi, comme je suis un petit peu lâche, et j'ai pas trop envie de me frotter au cartel colombien. Je pense que pour Radio Vedette, pour la santé de Radio Vedette, non, il vaut mieux qu'on évite.
1: Est-ce que ça a été réédité, ces disques, ou pas du tout
0: Alors, oui, effectivement, il y a Witch qui a été réédité. Je pense qu'il y a eu des compiles qui ont été... Mais même les rééditions, les compiles valent très cher.
1: D'accord, ok.
0: Et en plus, ce n'est pas obligatoirement très bien.
1: Ah bon, bah voilà.
0: Alors toi, j'aime beaucoup Emmanuel Moulemena. Je trouve qu'il y a, de charme. Il y a un truc, beaucoup de charme.
1: C'est doux, c'est très doux.
0: Mais en fait, ce n'est pas sur ce premier disque qu'on a écouté, parce qu'on va écouter un petit peu dans l'ordre. Puisque là, Emmanuel Moulemena, qui était considéré comme un chanteur de folk, meurt.
1: Ah.
0: Son groupe, qui s'appelait The Sound Inspector, il meurt pas, ils font un groupe hommage à Emmanuel Moulemena, qui s'appelle Tribute to the Late Emmanuel Moulemena. Et donc, je te laisse écouter, Kiki. Je pense que ça va te plaire. C'est le premier disque sur lequel je suis tombé. C'est parti.

0: Oh là là là là là.
1: Waouh, magnifique morceau.
0: Ah.
1: À la fois nostalgique, gay.
0: Il y a une ambiance. Il y a quelque chose de. Ouais. Et quelque part, ne serait-ce pas les Kraftwerk de Zambie? Parce que Kiki, dès qu'il y a une boîte à rythme, toi t'appelles ça les Kraftwerk.
1: Ah oui, c'est vrai, mais là je l'ai pas fait, tu vois.
0: Là tu l'as pas fait, mais je l'ai fait pour toi.
1: Et alors sais-tu qu'il existe dans le commerce des espèces de poids?
0: Oui.
1: Tu sais que tu mets là, et là je pense que ça serait bien parce qu'il est en gongon.
0: Ah, sur le prochain disque, tu veux dire?
1: Ouais, mais bon, là on n'a pas ce fameux poids. Si vous avez envie de faire un cadeau à Radio Vedette, achetez les poids. Pour mettre sur les disques, pour les aplatir.
0: Et tu peux pas laisser ta main sur le...
1: si, je peux. Par contre, le disque ne tourne plus.
0: Bon, oui, il a le prochain disque...
1: Alors, juste pour redire aux auditeurs, pour qu'ils comprennent le problème, le disque prochain est un peu voilé. Donc on va
0: est
1: voir.
0: Un peu voilé, il a pris un peu le soleil. Donc, attention Kiki, alors, ce que je voulais dire... Donc, nous avons écouté Emmanuel Moulena.
1: Oui.
0: Un de ses disques, premier disque à lui. Ensuite, il meurt. Il y a un groupe hommage qui s'appelle The Moulena Boys.
1: Qui est quand même son propre groupe.
0: Qui était aussi son propre groupe, mais qui rend hommage à Emmanuel Moulena. Sauf que là, Kiki, manque de peau, le chanteur du groupe hommage meurt.
1: Amos.
0: Et donc, ils sortent un troisième disque avec le groupe hommage au chanteur du groupe Hommage et à Emmanuel Moulena. Est-ce que tu le crois quand

0: On était en Zambie.
1: On connaît très mal la Zambie quand même, j'ai l'impression.
0: Autant Tanzanie, ça dit quelque chose.
1: Oui.
0: Mais Zambie, c'est à côté de la Zambie.
1: C'est en dessous.
0: En dessous, d'accord.
1: Un petit peu en dessous, oui. Mais ils ont une culture musicale zambienne qui est, de mon point de vue, sans être un spécialiste, tout à fait originale.
0: Effectivement. Tout à fait originale. Ouais,
1: et en rentrant dans la musique zambienne par les Moulay Namoy, il me semble que c'est une bonne porte d'entrée et que et ben ça peut, j'espère en tout cas que ça vous donnera envie découvrir la musique zambienne. En France, j'ai l'impression qu'on connaît plutôt la musique du Sénégal, surtout également du Mali,
0: des pays francophones, ouais.
1: Du Congo avec la rumba, etc. Mais finalement, peu la musique d'Afrique de l'Est. Et puis dans la musique d'Afrique de l'Est, il y a aussi peu de place pour la musique zambienne. J'ai l'impression, j'achète des livres sur les musiques du continent africain pour essayer d'un petit peu parce que c'est vraiment un continent à découvrir. Hein, et je me rends compte de ça. Il y a très peu de place, par exemple, pour le tarab, qui est quand même notre musique fétiche avec. Avec Kiki.
0: Mais oui, c'est que forcément, on va dans les pays francophones, enfin ceux qui allaient dans le.
1: Eh ben, c'est exactement ce que j'allais dire. C'est que on parle de la musique tarab dans les livres anglais, par contre.
0: Et est-ce que par qui a été colonisée la Zambie?
1: Je n'en ai pas la moindre idée. Ouais. Est-ce que ce serait l'Allemagne?
0: Peut-être. Je crois que l'Allemagne avait une colonie, effectivement. Mm. Il y a peut-être un petit côté allemand.
1: Tout à fait. Bah, la Tanzanie était en partie, me semble, colonisée par l'Allemagne. Bon, à vérifier, bien sûr.
0: À vérifier sur Wikipédia.
1: Bon, Kiki, on se quitte.
0: Allez,
1: bonne semaine à
0: ciao.
1: Tous.
0: Merci.

Il fait nuit dans l'espace. Stervormingsgebied. Een centrum ontstaat en kneedt vergaarde massa tot een eigen lichaam, en mouvement. De micro au macrocosme des essences s'envolent et repartent, battant des ailes dans l'espace interstitiel. Zwermen vliegen af en aan, het klappen van vleugels in de tussenruimte. Tussen herkenning en schemering vloeit een landschap over in de horizon, entre reconnaissance et crépuscule, le paysage s'écoule vers l'horizon. On est le 2 octobre 2026, het is 2 oktober 2026. Welkom in deze uitzending van API Astralis. Vous écoutez API Astralis à moitié chemin et en paralenti, on a déjà parcouru l'univers de Clara de Assis avec Todo, de son album Uno Todo Tres. Et on a traversé les paysages synthétisés de Laurent Gudel avec l'album State Music. Juste avant ça, on avait encore un morceau de l'album Volim Beograd de Manjaristic et Mark Vernon. We blijven het universum van Laurent Gudel en gaan verder gedragen door Dylan Kerr met het album Confluence for Pipe Organ and Voice dat uitkwam op Discrete Editions in de winter van 2025.

Guidé par Laurent Goodall, on parcourt de paysages de santé, gegidst door Laurent Goodall, doorkruisen verschillende synthesizerlandschappen op zijn album State Music, dat werd opgenomen op befaamde machines over de hele wereld. Tout ça soutenu par un nuage d'orgue, vent et de voix de Dylan Kerr, avec son album Confluence, sorti sur Discrete Editions en 2025 et enregistré à St. Paul's Chapel de Columbia University. On se retrouve avec Laurent Goodall dans la même université, car le morceau qu'on entend maintenant est enregistré dans leur studio sur le EMS Synthi 100.

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Bravo.

0: Hello, hello.
1: Eh oui, c'est triste, mais c'est la fin de Happy Astralis. Il va falloir attendre un autre mois pour retrouver ces charmants mix expérimentaux. Je sais même plus parler français, moi. Mais bon, moi c'est Pascali, c'est Subculture. Je vais changer la vibe un petit peu. Désolé pour les amoureux de l'expérimental.

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Ici Pascali pour une nouvelle émission de Subculture, comme chaque vendredi après-midi, fin d'après-midi. On se plonge dans un différent style, une différente couleur, une différente émotion de la musique électronique. Des fois c'est du dubstep, des fois c'est de la drum and bass, mais aujourd'hui on va s'écouter de la belle petite melodic house, deep house, organic house. Ce matin, bah, vous avez vu, il fait super beau à Bruxelles. Ce matin, je regardais des canards dans un étang, une bande de canards qui pataugeaient dans l'eau. Et je me disais, mais ils ont l'air tellement contents. Et les pauvres, on les associe toujours à la pluie, au mauvais temps. Vous savez l'expression, vous la connaissez, un temps de canard. Mais je voyais ces canards tellement heureux, je me suis dit, mais en fait, c'est ça le vrai temps de canard. C'est aujourd'hui, ben oui, les pauvres canards, ils aiment le soleil comme nous. Et donc voilà. À tous les canards bruxellois, de Woluwe à Nerpede, je sais plus comment on le dit, mais bon, partout à Bruxelles, à vous les canards, je dédie cette émission. Je vais ouvrir le chat dans quelques secondes, venez sur radiopanique.org si vous voulez me dire coucou, ou checker la playlist. Et déjà, un gros big up, un gros coucou à Hermeline et Jean.

Et pour l'info, je vais vous donner quelques noms de tracks. On a commencé avec Talking to the Birds, et oui, These Little Ducks, Burak 6. Et puis après ça, c'était Butch et Sea Vogt avec The Infamous, Robitech and Child Re-Edit. Et maintenant, c'est Havana Dub de Ramon Tapia and Stavros. Stavros, un quatuor belge de Gand, Ghent. Superbe deep house, je vous laisse écouter ça.

fait beau et les canards pataugent dans l'eau. Et ici aussi, au cinquième étage du 49 rue Saint-Jos, dans les studios de Radio Panico 105.4, il fait beau, le soleil tape en plein sur le Velux, qui est grand ouvert bien sûr. Et qu'est-ce qu'il fait bon ? L'air est bon, Bruxelles chante. Comme souvent, j'aime le répéter, c'est l'heure de célébrer le début du week-end. Eh oui, surtout pour ceux qui ne travaillent pas le week-end, mais pour les autres, célébrons le moment quand même. Il fait beau. Et donc, mettez le son à...

Et je souhaite une bonne montée à tous ceux qui viennent de prendre un petit LSD. 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

Eh bien, merci beaucoup à vous tous. C'était Subculture, comme tous les vendredis, de 17h30 à 19h. Une émission dédiée à tous les canards de Bruxelles qui s'éclatent dans les étangs. Et je veux surtout, maintenant j'ai un truc un peu spécial et un peu personnel, mais je veux saluer mon oncle et sa copine, Piero and Tiffany, who are listening to us from Atlanta. Atlanta! Yes! And I will play one of their favorite bands because they love jazz. Yes, I know. I know they love jazz and they especially love Snarky Puppy. So I leave you with Lingus, their most famous song. Bye-bye. I love you, Piero and Tiffany.

Salut les amis, on se retrouve la semaine prochaine. N'oubliez pas, l'archive et la playlist est sur la page de cette émission sur radiopanique.org. Hasta luego!

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va plus, rien ne va plus. 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Test micro, test, test 1, 2, 1, 2, test micro en direct de je ne sais où et à bord de je ne sais quoi. J'aborde une porte intersidérale qui me mène sur un objet roulant, non identifié. Je m'y installe. Je m'y installe une fesse et puis l'autre. On y est. C'est confortable. C'est singulier, c'est particulier, des gens partout, des gens me regardent, mais pourquoi me regardent-ils, pourquoi me regardent-elles? Des fontaines roses, où avons-nous donc débarqué? Un cycliste, siglé d'un dossard. Qui a-t-il écrit sur ce dossard? Radio Panique, 105.4 FM. Mais suivons-le. Ça rigole derrière moi. On dirait qu'on est arrivé dans une ville du futur. Il y a une gare majestueuse et il y a au sol des rails de tram que on traverse. Même les supermarchés ici sont beaux. L'entendez-vous? Même le son des ambulances sonne différent.

test 1-2 aujourd'hui. Aujourd'hui, on longe. On longe la Meuse. Au loin, la Meuse. 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Les méninges, ça drague, l'entendez-vous ? La Meuse devant nous. 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Et

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Les Congres, ce poisson louvoyant. Les Congres. Quand on les pêche, ils tournent et tournent et tournent et tournent en rond. Et ça, ça défonce les hameçons. 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

0: c'est bien. Et là, tu montes ton micro. Ton micro, le 1.
1: Tu peux
0: y aller.
1: Allô. Bonsoir. Ma première rencontre à Liège était estivale, vers la fin du mois d'août. Après avoir cuit comme un brocolo vapeur pendant presque 2 mois en France, me voilà catapultée dans le tunnel souterrain qui procure une sensation de compression à l'odeur de café de la gare des Guillemins. J'ai été accueillie par un suspicieux soleil mouillé et me voilà lancée sur mon fidèle machin sur les bords de la Meuse. Ça secoue par ici. Je sens de l'asphalte, des pavés discrets, ceux qui sortent légèrement du sol mais qui font tout de même vibrer les fesses, des trous dans le sol, des planches de bois, les gros clous en forme de cloche sur les planches de bois, des petits cailloux. Je vois la Meuse bleu sombre, des ponts qui font des zigzags, des bâtiments entre tradition et modernité, une palette de couleurs grise, bleu, un peu de vert, une harmonie colorimétrique bancale, mais qui tient la route sur laquelle je route jusqu'à la belle université.

Le café au Delphes fait faire un roulé-boulé dans le temps. Mais juste une guichette. Car je suis guidée par une amie du Grand Nord, vers des rues qui montent très très fort, qui ont des redoutables pavés, qui, cette fois-ci, surgissent du sol. Mais le périple se poursuit dans l'unique motivation de sentir l'odeur des pages révoltées, qui rassurent face au fascisme, les pages d'épaisseur et de langage différent, à la librairie Entretemps. Certaines de ces pages seront ramenées dans le grand grand nord, d'autres resteront ici pour contenter d'autres mains, d'autres yeux, d'autres impatients et impatientes à ne pas avoir assez d'une vie pour dévorer tous les caractères imprimés. On passe alors devant les escaliers, pétrifiants, de la Casa Nicaragua, et depuis que j'ai pris une photo mentale de ces marches, je me demande ce qu'il se passe en dessous. Certainement tout un tas de machins en tout genre.

0: l'image se déforme dans la flaque des couleurs bleu-jaune cuicui. Les feuilles des arbres de l'université se sont délicatement agrandies en grand cocktail de couleurs. Les images se mélangent sur le chemin. Entre-temps, le gaz lacrymogène a aussi coulé dans les yeux des cortèges d'élèves en classe. Sous la pluie des matraques qui tabassent des enfants qui revendiquent leur droit à des conditions d'enseignement dignes. Alors je me demande, comment se balader en rêvant quand on supprime sans cesse le droit de rêver à mieux, à chercher le mieux, à vivre mieux. On rêvera ce week-end avec autre chose sur les ondes sur le béton et l'iège changera de couleur gris-jaune, vert, mauve, violet, rose, orange. La plaque se mélange et peut-être qu'on aura l'état ici.
1: C'est cool.

Bonsoir à vous toutes, auditeurs de la nuit qui tombe, vous toutes amateurs de particules qui flottent dans l'air, dans cette lumière bleutée, pâle, de la nuit qui arrive dans cette ville qui, elle, n'est pas prête à s'endormir de suite. Combien, en ce moment même, de rêveurs et de rêveuses, rêveurs et rêveuses éveillés ou endormis, combien de rêveurs et rêveuses.

choses qui nous accompagnent alors que nous longeons une panoplie de petits bateaux qui flottent diligemment, négligemment, indolemment, voilà, qui flottent indolents, parqués, plaisanciers. Au bout de la jetée, un arc en fer au-dessus duquel un homme, l'effigie d'une personne, on va dire, un plongeur, c'est le plongeur, il est pied par-dessus tête et il est prêt à rejoindre le fleuve, ce fleuve qui est le poumon de cette ville respire d'eau. Cette ville aussi compte combien de feux rouges au kilomètre carré, combien de feux rouges par habitant dans cette ville qui tout doucement, bientôt sera plongée dans la nuit et scintillera de toutes les lumières de la circulation, mais aussi de tous ces appartements illuminés dans lesquels les gens mènent des vies plus ou moins rêveuses. Salut à toutes les rêveurs et rêveuses. Trois personnes assises sur un banc, buvant des boissons énergétiques. Devant moi, un vélo me précède avec un petit ballon blanc en guise de signe de ralliement. Un flux automobile incessant de jeunes femmes assises sur le banc suivant un panneau indiquant que la circulation est réservée aux vélos et aux piétons. Devant moi, la tour Kennedy qui a connu dernièrement un incendie mais dont les habitants ont pu dernièrement rejoindre leurs habitations, leurs appartements. Un rond-point encore en travaux géotextiles de part et d'autre, de travées, de béton partout. Évidemment, le béton, le matériau préféré des planificateurs et planificatrices, mais au cœur du rond-point, des plantes, des graminées, berger allemand avec couple. La dame tient une petite corbeille dans laquelle il y a le ballon qu'on jette aux chiens une fois qu'on arrive dans le parc. Le revêtement de la piste cyclable est maintenant d'un jaune pâle et les reflets du soleil se couchant sur les vitres des appartements de l'autre côté de la Meuse. Un jeune homme accroché à la taille d'un second qui tient le guidon d'une trottinette électrique, une trottinette électrique du même acabit que celle qui, hier matin, prenait feu dans un feu de joie spontané, de joie et de colère plutôt, un feu de colère d'étudiants fatigués de se faire malmener par des personnes qui semblent complètement détachées de toute réalité, qui semblent n'avoir que pour mission de liquider tout ce qui faisait en fait la richesse de notre nation. Pas qu'il s'agisse d'avoir beaucoup de fierté dans cette nation. Plus loin, sur un pignon mort, les lettres S, non, pas S, il est écrit chômeur, enfin ça aurait pu s'écrire avec un S, hein, S-H-O-M-E-R. Et puis aussi, sur le pignon d'avant, un dessin comme un poisson curieux qui regarde malicieux les habitants de cette ville traverser une passerelle agrémentée de petites lumières bleues qui nous permet de passer outre. Et oui, puisque le quartier adjacent s'appelle Outremeuse, c'est le quartier qui est comme une île entre le fleuve et sa dérivation, ville spécialisée dans les dérives, ville que nous traversons à une vitesse plus qu'agréable. Je pourrais rester assis longtemps encore, mais voilà que nous sommes à présent devant ce bâtiment de l'université qui a
accueilli, il y a quelques mois déjà, un rassemblement de libéraux et dont le président a dû rentrer par une fenêtre que j'observe en ce moment même. Et cela m'a fait beaucoup rire. C'était un moment pas désagréable du tout de voir cette assemblée sur d'elle-même se faire quelque peu empêcher de pénétrer dans le cénacle de l'université, se faire rappeler que les choses, quand on les applique violemment, ont des effets qui ne peuvent pas tout le temps être juste indolents. Et ce fleuve coule quoi qu'il arrive, lui. Et il continuera de couler, et nous verrons bien qui finira par couler avec. Des joggers à l'allure joyeuse et souriante nous saluent tandis que nous passons, parce que nous attirons les regards sur notre drôle d'embarcadère. C'est encore un pont qui nous accueille très bientôt. C'est lui qui délimite les dimanches l'espace du marché où les habitants de cette ville se retrouvent pour faire leurs courses et éventuellement boire le café quand les terrasses sont encore généreusement baignées par le soleil. Nous espérons un été indien, mais par ailleurs aussi, l'on me fait savoir que la pluie à plein d'endroits est attendue. La sécheresse a été longue et l'été parfois étouffant, surtout dans les villes. Mais qu'il est agréable ce soir de déambuler de cette manière et de laisser aller les observations. Je pense à cet artiste dont j'écoutais dernièrement une pièce et qui a une façon très particulière et une très longue pratique de la parole descriptive, comme ça, du flux, ou dans lesquels il explique ce qu'il fait de ses journées, tout simplement, et tout ce qu'il croise. Et là, à présent, nous sommes au pied de la cité administrative qui a été rénovée. Et sur le pignon, autrefois en béton, sur le pignon duquel il y avait une tache de goudron qui avait été installée à l'occasion d'une manifestation artistique il y a plus d'une dizaine d'années et qui était appelée finalement la tache. Elle était l'œuvre d'un artiste qui représentait la grotte de la Nativité puisque la tour en question accueille l'enregistrement des naissances. Et maintenant qu'elle est rénovée, le tracé de la tache a été conservé, mais il se voit plus du tout comme avant. Il se voit plus que comme un reflet sombre sur des plaques sombres. C'est un peu attristant parce que de mon point de vue, c'était une œuvre d'art urbain particulièrement réussie, justement du fait que on en avait oublié l'origine pour la plupart et que donc elle était complètement libre d'interprétation. Je vous laisse sur ces dernières réflexions. Je vous laisse sur ces dernières réflexions.

En attendant le départ, l'équilibre est précoce. Il fait froid et il y a des micro-organismes qui passent à droite, à gauche. Des particules qui se rapprochent les unes des autres. C'est un peu comme un phénomène physique. Il y a des particules qui se rapprochent d'un centre, comme si une accumulation d'ondes se crée à cet endroit-là. Est-ce que ce serait le mouvement, les chaleurs les différences de température qui rapprochent ces organismes, ces tout petits brins de poussière, ces êtres presque vivants. Comme un amas qui se rapproche d'un centre, d'un minuscule centre. Et à force de se rapprocher, d'arriver presque à une fusion, il y a de la chaleur, il y a de la friction, de la création de chaleur qui arrive. Jusqu'à émettre une lueur, une toute petite lueur, minuscule. Puis plus rien. Cette lueur a disparu comme ça. Une seconde à l'autre, elle a duré un millième, presque rien. Toute cette énergie pour que tous ces corps, tous ces micro-organismes arrivent les uns proches des autres, d'un contact. Disparaît.

Il y a autre chose. Il y a... Il y a des algues. Des algues vertes qui ondulent. Elles ondulent de façon chaotique. Il n'y a pas de rapport entre leur mouvement et ce qui se passe à l'extérieur.

0: et elles restent figées, accrochées à leurs cailloux, sans essayer de chercher d'autres espaces.
1: Ah ok, c'est pour ça. Vous voyez pourquoi on était arrêté, parce que tu sais, ça coupe un peu l'énergie. Ça va,
2: c'est bon. Ouais, ça marche.
0: Puis il y a tout qui s'arrête. On est complètement arrêté. C'est interminable ici. Ça ballotte, ça va de droite à gauche. On n'arrive pas à comprendre pourquoi. Presque du mouvement. Il y a un bruit de grincement qui arrive, un bruit presque aigu qui vient taper au fond de la nuque comme des cailloux qui viennent se cogner les uns contre les autres, mais qui font partie de ton corps, qui viennent taper au fond de ta nuque. Les secousses. Elle n'est pas partie encore. Elle n'est pas partie. Elle est restée, puis elle se mélange avec les bruits, les ondulations des vagues, les algues, tout ce qui ondule. Ça pose question, savoir comment ces micro-organismes vivent les uns avec les autres. Pourquoi il y en a qui... Pourquoi il y en a qui ondulent? Pourquoi il y en a qui ont des lueurs? Pourquoi il y en a qui s'agglomèrent au même point? Et pourquoi aucun d'entre eux n'a un mouvement solitaire, n'a un déplacement ou... un but, une motivation qui n'est pas similaire à celle des autres. Soit ils s'agglomèrent au même point, soit ils ondulent tous et tout ensemble. Il n'y a pas un seul micro-organisme qui va dire voilà, moi j'ai pas envie de faire ça, j'ai envie de rester dans mon chemin.

0: ça pose question. Le café est ouvert. Et demain, jamais. Dans 2 ans.
1: Non, il y a 2 ans.
0: Il y a 2 ans. Bienvenue à nous.
1: On continue alors.

Voix de la pédale, c'est pas pour ça qu'on galope plus vite qu'un taureau. Non. Je sentais ses naseaux tout près, là. C'était le moment de dire, et il m'essoufflait pour que j'aille plus vite. À un moment, il a eu un coup de tête, parce que les taureaux, ils ont des coups de tête terribles, n'est-ce pas? Il m'a pris comme ça par derrière, puis boum! Il m'a mis par-dessus l'aile. Alors, comme je suis persévérant, je dis, je vais continuer la course. Mais sur mon vélo, j'avais toujours ce cauchemar, là, vous savez, le taureau, là, comme ça, là, vous savez, j'étais embarrassé. Mais quand même, je suis arrivé. Ah oui, je n'ai pas eu plus longtemps à arriver. La course était finie, ici. Puis tout le monde rigolait parce que...

0: pas de la vie, ça.
1: Vous me faites un.
0: On a réussi le club.
2: Vous écoutez, vous nous écoutez sur peut-être le 105.4 FM si vous êtes à Bruxelles ou aux alentours. Vous nous écoutez peut-être si vous êtes à Liège et aux alentours sur le 91.8. Nous avons quitté la zone humide, nous avons quitté l'ondulation aqueuse, l'humidité ambiante, pour nous insérer dans le cœur de la ville, dans le cœur de cette ville. Dans ce quartier, quartier Saint-Léonard, dans cette ville de Liège, au son des cloches, aux personnes en voiture. Bonsoir, bonsoir. C'est le CP-CR. C'est le CP-CR. C'est prévu. C'était hier. Les pavés vous accompagne, voix chevrotante. Au loin, des êtres humains. Un chat se faufilant devant les phares d'une voiture. Toujours les humains. Les humains circulent. Les humains cherchent à attraper le ballon. C'est le jeu d'attraper un ballon. Slalom dans la ville. Slalom entre les graviers.
3: Il est trop bien.
2: Il est trop bien, dit-on. Il est trop bien. Notre bolidon. Bolidon qui roule dans le quartier. Qui se ramène sur le pavé. Entendez-vous ? Le pavé, les pavés, s'il n'y en avait qu'un, nous circulons dans le quartier, toujours à bord de notre bolidon, bolidon à saucisson, bolidon à limaçon. Ces limaces qui flottent sur la nuit, qui s'installent dans la ville. Nous sommes plus près du loup que du chien. Nous avons quitté les pavés et nous nous dirigeons vers la destination finale de ce voyage onirique, repavé. La route est accidentée, la route est bitumée ou la route est pavée. Nous nous rapprochons du flux automobile, de la circulation des bolides. Il n'a pas peur avec son bolidon. Il circule dans les rues pavées, tout droit, nous dit-on. Notre guide depuis le début de cette balade, nous précise où aller. Lui aussi armé de ses limaçons, de son chasuble jaune fluo. Puisque le loup est arrivé, le chien est parti se coucher. Il fait un peu nuit. Il faut se rendre visible. Il faut aussi se rendre audible dans la ville. Pour ces quatre dernières minutes avec nous, nous espérons vous amener jusqu'au point final de notre pérégrination. La ville est calme pour un vendredi soir. Vous êtes peut-être comme nous, installés sur un confortable fauteuil de velours jaune doré, jaune royal. Vous êtes peut-être en mode boire un verre avant le repas du vendredi soir. La semaine est dans votre corps, comme les pavés nous rappellent à notre corps. Nous sommes exténués d'une semaine de travail, une semaine d'activité, une semaine où il faut bûcher. Et cette dernière journée du vendredi a été sur un fil tendu, à tout organiser, à tout mettre en place, à tout installer. Nous sommes comme un moteur de scooter qui manque d'essence. Et nous approchons d'une pente montante. Nous arrivons prochainement au but. Il reste 3 minutes avant notre arrivée, en tout cas avant notre décrochage de Radio Manique sur le 105.4 FM à Bruxelles ou www.radiopanique.org partout ailleurs. Ou 91.8, c'est la suite de l'aventure s'il est 20h passées sur la région de Liège. Et nous atteignons la dernière côte pour les 2 dernières minutes. Acclamé par cette moto à 2 passagers, et c'est l'enfer de Pierreuse. Ça n'arrête pas. Ça turbine, les mollets s'activent, ça halète. Nous sommes si près, nous voyons la lumière à l'arrivée du virage. Il reste 1 minute pour atteindre le point final. Nous pouvons remercier chaleureusement notre conducteur depuis toute cette heure, Jean-Phi, qui nous a transportés jusqu'au point final. Les gens nous attendent devant la porte de Casa Nicaragua. Nous avons fini allongés par terre, mais nous sommes indemnes. Tout va bien. Il nous reste 1 minute pour vous expliquer le contexte pour les passants de Radio Panique. 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

Vous êtes bien sûr les 105.4 FM, Radio Panique, émission Congo-Nabisso. Pour commencer, lui, c'est les gros scrams maîtrisables, c'est le titre de l'album, la chanson Embouteillage. Bonsoir à toutes, bonsoir à tous. Merci de vous brancher sur les 105.4 FM.

Donc pour commencer, on commence avec Célégo Scrab, embouteillage. 02-732-0450, c'est notre numéro de téléphone. Ici à Bruxelles, vous êtes branché sur les 105.4 FM, sur la bande FM. Sur le net, sur le www.radiopanique.org. Et sans oublier sur ma

Eh oui, et ils assurent la relève. Bon, moi, vous êtes bien sur le 105.4 FM, Radio Panique, émission Kongona Bissau.

Bonsoir à toi, Zekoman. J'espère qu'on aura l'occasion de t'avoir. Bomoko Zik, on aura l'occasion de les avoir si tout va bien, si la technique nous aide. Pour le vendredi prochain.

connaissez le groupe Bomokozik. On aura l'occasion de les avoir, si tout va bien, vendredi prochain. 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

Je rappelle qu'on aura l'occasion d'avoir Bomo Kozik en direct de Kinshasa, si la technique

0: Lorette.
1: Mais oui, lui c'est Fabregas. Le métier noir. Plus jamais. Non, j'ai pas dit plus jamais. Plus jamais, c'est l'été de la chanson.

0: 02 732 0450, c'est notre numéro de téléphone. Dati.
1: Ok, jazz. Avec mille.
0: Dati Pétrole.
1: Personne à grand.

0: place.
1: Lui, c'est Madilou.
0: Top 13.
1: Madilou. Le grand ninja multisystème. Eh oui, il nous a quittés il y a quelques années. La pureté de la rumba,

Bonsoir à toi, Jackie Porto. Mais au-delà de la bise au courrier, la bise au palac. Nazela Kayo. Dati Pétrole.

Bonsoir à toi, Lita Bembo. Libek. Autorité morale. 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

dans quelques minutes, lui sera avec nous. C'est notre consultant. Avec lui, on va parler de l'actualité en République démocratique du Congo.

ici, c'est l'époque où Victoria Eliason y cartonnait à Kinshasa, en République démocratique du Congo, à l'époque Zaïre. Il avait une BM rouge Bordeaux que les gens commençaient à appeler Poupée qui exécution.

Eh oui, King Esther Emenea. Avec son Victoria Eleison. Eh oui, c'était la philosophie de la Coupe du Monde. Et il fallait avoir son vareuse.

vous qui êtes branchés sur les 105.4 FM, sur la bande FM. On reste ensemble sur le www.radiopanique.org. On reste ensemble. Vous qui êtes branchés sur ma page Facebook, on se retrouve dans quelques minutes. Le temps de retrouver notre consultant.

0: Eh oui, lui, il est avec nous. Hey, oui. Jérôme, bonsoir.
1: Bonsoir, papa Gilles, bonsoir.
0: Comment ça va?
1: Ça va, ça va.
0: Mais le temps, apparemment, ça joue au yo-yo.
1: Oui, oui, ça joue au yo-yo.
0: Ouais.
1: Mais bon, c'est la saison aussi. Hein. Soyons quand même un peu plus heureux parce que, quoi, d'autres années, à cette heure-ci, à ce moment-ci, on avait déjà des manteaux quoi, un peu plus épais que ceux qu'on porte là maintenant. Quoi. Ouais.
0: Jérôme, avec toi, ce soir, on va parler du crash qui a emporté des officiers militaires congolais en RDC. La première des questions, quelle est ta réaction par rapport à ce qui s'est passé?
1: Ben, ma réaction, c'est aussi ce que je répète ici. Chaque fois, c'est l'absence de l'État.
0: Comment ça, l'absence de l'État?
1: Mais un État, mais bon, on va nous dire, parce que tout ce qui touche un peu à cet accident, à ce crash, tourne autour de, bon, voilà, je peux dire, le complotisme. Donc on voit des complots partout, alors que ce ne sont que des défaillances de l'État, et les défaillances humaines des animateurs de l'État. Ce n'est pas la première fois qu'il y ait des accidents. D'ailleurs, les avions, sauf peut-être Air Congo, qui est sous pavillon éthiopien, qui sont autorisés à survoler des États qui sont sérieux. Par contre, les avions qui volent au Congo, je ne sais pas qui donne les certifications d'abord de l'appareil, certification des pilotes, les infrastructures qui ne sont pas à la hauteur. Donc, quand on met tout ça côte à côte, on trouve que, voilà, en dehors du complotisme, qu'ils ont été assassinés, qu'il y a eu ceci ou cela, il y a d'abord cette défaillance-là. Il y a d'abord cette défaillance qui est aussi alimentée en quelque sorte par la corruption. Et dans un tweet que j'avais, un tweet que j'ai fait sur X, sur les réseaux X, j'avais dit que l'État, un État failli, comme l'État du Congo, un État failli tue. La corruption tue plus que la guerre. Et il faut faire de toute façon de combattre la corruption. Sinon, si on ne combat pas la corruption, c'est la corruption qui va exterminer ce qui reste de cet pays, de cet État. Et donc, pour moi, oui, bien sûr, il peut y avoir le complotisme, mais c'est d'abord la défaillance. Et c'est le manque de tout. Comment est-ce que deux hauts magistrats, mais du point de vue même sécuritaire, comment est-ce que deux hauts magistrats, en quelque sorte, peuvent monter dans un même avion, faire le même trajet. Et qu'est-ce qu'ils sont allés faire là-bas? Qu'est-ce qu'ils demandent à ce que deux plus hauts magistrats de la justice militaire puissent se retrouver à King ou à Kikwit? Qu'est-ce c'est là, quoi.
0: Mais Jérôme, d'autres pourront rétorquer. Il y a deux fois où, pas deux fois, souvent, le président voyage avec des ministres. Donc, on pourrait se poser aussi la même question. Pourquoi est-ce que les ministres voyagent en même temps que les présidents? Voilà.
1: Bon, ben, les ministres peuvent aller. Hein. Pour moi, le président, ça serait vraiment non pour des questions de sécurité que le président et la première ministre ou le premier ministre seraient tous dans un même appareil. Là, ça, ce n'est pas normal. Mais qui le président? Ben, c'est que le président puisse voyager mais avec quelques ministres dans son avion, bon, c'est pas le ministre, c'est pas encore la tête des têtes. Mais si c'est le Premier ministre, là, bon, il faut faire quand même attention. Donc, s'il y a un problème, c'est le pays qui est décapité. Ou si le président voyage avec le chef d'état-major, le Premier ministre, le chef de l'ANR et tout ça dans le même avion, je crois là, ça, c'est vraiment mettre déjà même le pays dans les sécurités.
0: Mais est-ce qu'il ne faudrait pas attendre les résultats de la commission? S'ils mettent une commission, s'il y a une commission, est-ce qu'il faut attendre les résultats de la commission d'enquête.
1: Qu'est-ce que ça va faire? Moi, je ne trouve pas déjà même retrouver la boîte noire pour un avion qui a crashé, voilà, au vu aussi, apparemment, il fallait presque 5 ou 6 jours pour retrouver la boîte noire. Mais qu'est-ce que la boîte noire enregistrée? Est-ce que l'avion était même au point? Est-ce que les certifications de vol? C'est un avion qui pouvait encore voler? Quelle est la qualification de pilote? Donc, il y a plein de choses. Ben, en tout cas, à mon avis, il n'y a pas de complotisme. Je ne crois pas. Je ne crois pas ce que vous dites. Oui, il a condamné Kabila. Bon, il était le procureur, bien sûr. Il a eu des gens qui sont contre lui. Mais aller directement dire que bon, on a saboté l'avion ou certains disent que mais ça a explosé. Ben, comment ça peut exploser alors que la population a vu l'avion tournoyer, là, survoler, chercher même une piste d'atterrissage. Apparemment, la piste d'atterrissage existait. Et comme on est dans une jungle dans ce pays, eh bien, la piste a été transformée dans un quartier résidentiel où les gens ont construit même sur la piste, ne sachant pas qu'un jour, peut-être, eux aussi, ils auront besoin de cette piste. Et ce qui manque au Congo, c'est que ceux qui montent, ceux qui utilisent l'avion, sont souvent des gens qui ont des moyens. Et donc, quand on a des moyens, on doit quand même faire attention à certaines choses, parce que ce n'est pas le simple citoyen lambda qui n'a même pas le moyen de manger qui va se payer un ticket ou se payer un billet d'avion. Donc, c'est souvent des gens qui dirigent, qui utilisent l'avion, mais qui soient un peu sérieux par rapport à ce qu'ils utilisent.
0: Et ça veut dire, si je te suis bien, on doit faire l'état général de la flotte aérienne congolaise et des services de maintenance.
1: Mais bien sûr.
0: Oui.
1: Mais bien sûr.
0: Mais on a connu des crashs et des crashs. Pourquoi est-ce qu'on ne tire pas les leçons de tout ce qui est passé, avant?
1: Mais parce que l'État n'existe pas. On n'a pas de structure, on n'a pas des institutions fortes pour pouvoir mettre en application ce qu'on a décidé. C'est comme tout ce qui concerne, par exemple, les accords de réconciliation, de paix ou des trucs comme ça. Ça ne fonctionne pas. Pourquoi? Parce qu'on n'a pas des institutions. Si on a des institutions déjà en dehors, même du président, en dehors des animateurs de la vie politique, vous avez une justice qui serait forte, indépendante. Eh bien, quand, par exemple, pendant les négociations, on dit que tous ceux qui ont commis des horreurs, ceux qui ont tué, vont être jugés. Eh bien, si vous n'avez même pas une justice, comment est-ce que vous pouvez juger ces gens? Donc, ça ne fonctionnera pas. Si vous n'avez pas une institution forte, comme une armée qui est forte, et on vous dit, voilà, on va intégrer tel, eh bien, si l'armée n'est pas forte, mais n'importe quel bandit vient s'incruster là et devenir militaire. Si vous dites, oui, il y a une administration territoriale qui n'est pas forte, eh bien, n'importe quel bandit, n'importe quel groupe armé va venir te dire, ben, ici, c'est chez moi, moi, je deviens aussi général dans mon quartier, et il fait sa loi. Donc, s'il n'y a pas d'institution, il n'y a pas. Vous pouvez faire tout ce que vous voulez, ça ne fonctionnera pas. On peut faire un état général de toute la flotte et tout. Ben, qui achète ces avions? Ben, c'est souvent le même, ce sont des gens, des politiciens. C'est eux qui achètent des avions là-bas. Ils vont aller se fournissent sur des marchés, je ne sais pas quels, des avions qui datent, je ne sais plus, de 50, 60 ans. Qui sont devenus même des avions de collection qu'on ne peut même pas utiliser. Et là-bas, au Congo, ça vole. Là-bas, ça tourne, on fait... c'est un peu comme de la chance, quoi. Une fois sur deux, ça va... On joue un peu à la probabilité, à la loterie. Et quand le jour où vous n'avez pas de chance, vous crachez, vous mourrez. Et puis, ceux qui ont de la chance arrivent à destination et puis reviennent. Donc, c'est la vie de la loterie. Donc, malheureusement. Donc, c'est ça, on se dit, oui, ça va quand même décoller. Eh bien, si ça décolle, on arrive, mais c'est pas grave. Mais une fois, deux fois, trois fois, et puis quatrième fois, boum, on tombe dedans. Il y a une mort.
0: Pour toi, si on met ce genre de colloques, de conférences, de discussions, pour trouver des solutions, si les infrastructures ne suivent pas, ça sert à rien.
1: Ah oui, si les infrastructures ne suivent pas, si les institutions qui sont destinées à contrôler ces flottes, à contrôler, à délivrer des licences, mais vraiment sérieuse avec des techniciens et tout. Ça fait des années que le Congo ne forme même plus de techniciens de l'aviation chez nous. Ceux qui étaient, par exemple, qui étaient à Air Zaïre, ils sont devenus vieux. Je ne pense pas qu'ils sont encore à la hauteur de faire quelque chose. Donc, depuis presque 30, 35 ans, 40 ans, on n'a formé personne, même pas un pilote, même pas un mécanicien. Toute cette expertise acquise quand il y avait une compagnie nationale, ben c'est parti. Et donc, si vous voulez passer une autre expertise, il faut aller peut-être chercher les Éthiopiens ou bien venir chercher le Belge, le Français ou quoi. Mais ça coûte cher. Et l'État n'a pas ça, ce moyen, même s'il en a. Mais ce n'est pas le ministre ou les experts locaux, les chefs locaux de l'aviation, de la sécurité aérienne préféraient peut-être mettre cet argent dans sa poche que de faire des enquêtes ou de payer des experts qui viendront de l'extérieur. Donc, d'où on retombe toujours sur ces cycles, la faillite de l'État, la corruption et la mort.
0: Mais on avait interdit les Antonov de voler. On peut aussi prendre des décisions pareilles pour des avions qui ne répondent plus aux normes.
1: Mais le problème est là. Le problème, c'est qu'on prend des décisions. Mais le propriétaire de ces avions, le propriétaire, sont tous... Ils ont des accointances avec le pouvoir, avec les autorités politiques. Il aurait suffi même que l'autorité de la sécurité aérienne au Congo puisse dire que cet avion ne peut pas voler. Ben demain, il y a peut-être le ministre ou il y a quelqu'un qui va intervenir ou dire que ces avions volent à nouveau et que ce n'est pas grave et que ce n'est pas ceci. Et on est là, et donc ben, comme dans je sais pas comment ça se fait au Congo, hein. Ah moi nana yebelo kominga, mais bon, c'est pas, il connaît pas, il bricole, c'est un chipoteur, voilà, c'est ces gens là on a plus de techniciens, on a des chipoteurs, des gens qui chipotent, ben, ils chipotent un peu, ça fonctionne, ça monte, ah il connaît beaucoup, non, c'est vraiment ça, on a un problème de ressources humaines dans ce domaine là on a un problème de ressources en fonction des infrastructures. On a des problèmes sur la qualification et les licences de ces avions. On achète ça où ça fonctionne. Et sur le manifeste, hein, sur le manifeste de ces avions, on avait vu qu'il y avait peut-être 12 ou 13 personnes. Mais c'est un avion, apparemment, il y a 17 ou 18 personnes qui sont mortes là-dedans. Donc, avec leur bagage, il y a des surcharges et tout. Donc, C'est vraiment cette faillite de l'État, quoi. Cette faillite de l'État où c'est devenu la jungle, chacun fait ce qu'il veut, sauf qu'il ne faut pas toucher au pouvoir, quoi.
0: Dans ces cas-ci, la responsabilité incombe à qui ? Ministre de la Défense, ministre des Transports, est-ce qu'il y a des têtes qui vont tomber ? Ou bien la vie continue ?
1: Je ne crois pas. Il n'y a jamais eu de têtes qui sont tombées, même dans des catastrophes terribles. Je n'y crois pas. Ça va encore être... Ça sera comme d'habitude, quoi, comme la vie d'habitude. Et dans deux ou trois jours, déjà, il y a une semaine, on a déjà oublié ces morts. On les a déjà oubliés. Demain, on va revivre le même cas, quoi. Donc, il n'y a rien. Il n'y a rien dans un pays qui est normal. Ben, ils suspendent la licence de la société Tracep, pourquoi, le propriétaire de cet avion. Mais ben, on oublie l'autorité de voies aériennes, on oublie le ministre de la défense et le ministre surtout de transport. Il n'est pas mis en cause. Pourtant, c'est lui le responsable direct de tout ces, politiquement, bien sûr. De ces catastrophes. Donc il devait en tirer la leçon et tirer la conclusion. Est-ce qu'il peut rester ou pas ? Il y a le chef d'état-major ou le ministre de la Défense par rapport aux ces deux hauts magistrats. Comment ça se fait que les deux puissent monter dans un même avion alors que sur leur feuille de route, ils devaient aller par la route, par la voie terrestre. Comment ça se fait qu'ils se retrouvent dans un avion ? Et même si c'est surtout dans un avion, deux hauts magistrats, qu'est-ce qu'ils vont faire à qui cuite ou quoi? Est-ce qu'il y a, quel est le problème qui aurait exigé, quel est ce grave, grave problème qui aurait exigé la présence de ces deux hauts magistrats? Donc, c'est incompréhensible. Ouais, moi, je ne crois pas au complot. Je crois que ces catastrophes sont dues tout simplement à l'irresponsabilité, aux incompétences humaines. Il n'y a pas une autre explication à cela.
0: Et par rapport au ministre de Transport?
1: Ben, par rapport au ministre des Transports, compte tenu de toutes ces catastrophes, ça ne commence pas que sous Bemba, ça a commencé sous Kabila, sous les autres. Mais il n'y a jamais eu de démission. Ben, peut-être que cette fois-ci, ben, que quelqu'un puisse, politiquement, puisse porter la responsabilité de

0: On pourrait savoir si ce n'est pas surchargé. On pourrait savoir si ce ne navigue pas la nuit. Parce que comment est-ce que la nuit, on peut permettre à des baleinières remplies de d'êtres humains et puissent naviguer. Et c'est le même problème que dans l'aviation, avec des capitaines qui se forment sur le tas. Je ne sais pas s'il existe une école où on apprend à piloter un navire ou un bateau, ou une baleinière au Congo. Non, c'est toujours des bricolages, c'est des chipoteurs. Eh bien, les conséquences sont là. Les conséquences, ce sont des drames humains que les gens meurent. Donc, tout ça revient à ce que l'État puisse ressaisir et de refonder l'État. Il faut une refondation. Refondation, il faut que recréer, construire un État. Et ça sera vraiment la tâche la plus difficile pour le prochain président. C'est vraiment son objectif. Et d'ailleurs, même sous Kabila aussi, je disais, l'objectif d'un président au Congo est de rebâtir et de reconstruire un État. Parce que sans un État, sans les structures institutionnelles, sans les structures, on ne peut pas faire parler de développement. On peut parler de développement, du progrès, que dans l'ordre. S'il n'y a pas d'État, il n'y a pas d'ordre. Et c'est ce qu'on est en train de voir. Le M23, le Rwanda qui envahit et tout cela. Donc, c'est vraiment les conséquences de tout ce que nous voyons. Donc, il faut refonder l'État pour pouvoir parler du développement. On ne peut pas parler du développement sans État, sans un État.
1: Quelqu'un pose la question de savoir, en 2025, le ministre de la Défense avait présenté deux avions qui étaient destinés à l'État-major. Ils sont partis où, ces avions?
0: C'est souvent, on présente, mais parfois l'avion n'est pas dans un état de voler. Oui, il est bien de présenter l'avion, il est bien de dire que vous avez acquis un avion.
1: Ok, c'est bien, mais un avion, ce n'est pas une voiture. On avait même parlé de l'acquisition de 4 avions.
0: Et ça, c'est eux-mêmes qui le savent. Eux-mêmes qui le savent. S'ils se mentent à eux-mêmes, c'est tant mieux aussi. S'ils disent la vérité, c'est ça. Mais plus de probabilité que ce soit des mensonges. Puisque s'il y avait... s'il y a un avion, des avions de l'armée doivent être utilisés par le militaire. Et si les militaires doivent utiliser des coucous, c'est ça la conséquence. C'est qu'ils se mettent eux-mêmes dans l'insécurité et que l'avion crache. Et c'est ce haut magistrat. C'est pas n'importe qui. Il peut se montrer, il monte dans un coucou. Et l'issue est vraiment là, quoi. On a vu les conséquences.
1: On fait une pause et puis on revient à notre deuxième sujet.

0: Jérôme, de retour pour parler de Ebola. Est-ce que Ebola est sous contrôle ou pas?
1: Bon, Ebola, si c'était sous contrôle, eh ben, ça n'aurait pas atteint presque 7 provinces. Parce que c'est parti de l'Est. Mmh. Et c'est arrivé à Sud-Ubangi qui est à l'Ouest. Hein. Donc si c'est quelque chose qui a été maîtrisé, ben, on n'aurait pas eu, cette expansion presque catastrophique. Exposer autant de Congolais à cela. Donc, pour moi, ce n'est pas du tout maîtrisé, malheureusement.
0: Mais pourquoi ce n'est pas maîtrisé? Parce qu'on voit bien, il y a l'Agence de santé de l'Union africaine aussi qui abonde dans ce sens-là. Mais l'OMS dit qu'il y a des signes encourageants.
1: Oui, il y a des signes encourageants. C'est comme un enfant qui va à l'école et qui a toujours de bulletins catastrophiques. Eh bien, qu'il a peut-être, il a presque peut-être 6 sur 20 ou 7 sur 20 à chaque fois. Et le signe encourageant, c'est quoi? C'est peut-être quand tu as 7,5 sur 20, on va dire oui, c'est encourageant, on trouve que ça va évoluer, mais il suffit de quelque chose, il retombe encore dans les travers. Donc,
0: Jérôme, tu es sévère là.
1: Mais c'est comme ça.
0: Tu ne mets même pas à 8 sur 20.
1: Non, si on dit 7,5, il était à 7, quand on dit 7,5, un bon professeur, bon pour encourager son élève, dira qu'il y a quand même des signes qui montrent qu'il avance, mais il avance tellement lentement et peut-être tellement à petits pas qu'au moindre dérapage encore, eh ben, on retombe dans les travers, quoi. Donc, dire que c'est maîtrisé, non, ça je ne pense pas. Et d'ailleurs, Trump a même ironisé quand à la Maison Blanche, on lui a posé la question qu'on tue encore au Congo. Il a dit, ah, Ebola. Donc, voilà, on ne peut pas rigoler de ça, mais on retombe encore dans ça, quoi. Parce que si on avait une structure, l'État existait, ou qu'on avait une structure de santé qui était solide, mais ce sont des choses qui étaient maîtrisables, quoi, qu'on pouvait le maîtriser, et puis l'alerte allait être donnée un peu plus tôt. Mais là, l'alerte n'a pas été donnée à temps, on n'a pas su faire ce qu'on pouvait faire. Il y a l'insécurité aussi, donc l'insécurité qui est due aussi à la faillite de l'État, parce que si on avait un État, on aurait une armée forte, et cette armée forte aurait fait régner l'ordre et la paix sur tout le territoire congolais. Et l'Ebola, même si ça pouvait apparaître, parce que c'est une maladie, on aurait pu quand même un peu maîtriser cette maladie et épargner quand même certaines vies humaines, parce que là, on parle de plus de 8000 cas de personnes qui ont été atteintes, et dont plus ou moins 4000 décès. Plus de 4000 décès. Ça, c'est énorme. C'est vraiment énorme.
0: Mais la question qu'on se pose, comment ça se fait que l'Ouganda a su maîtriser ça, et que la République démocratique du Congo n'arrive pas à maîtriser?
1: Mais le problème, c'est que ces États-là, l'Ouganda ou le Rwanda ou de tout ça, ont quand même un embryon d'un État.
0: Comment ça?
1: Un embryon. Donc, ils ont quand même un service qui surveille leurs frontières. Ils ont un service qui maintient un peu d'ordre aussi sur leur territoire. Alors que chez nous, le territoire est morcelé. Il y a une partie, là, il y a l'insécurité. Et quand il y a l'insécurité, les gens sont malades, ils ne se présentent pas directement dans un dispensaire ou dans un hôpital ou dans une structure sanitaire, n'importe quelle structure sanitaire. Ils sont dans la brousse, ils fouillent l'insécurité. Et en fouillant l'insécurité, quand on est malade, mais on a plus de probabilité de contaminer ceux qui sont autour de soi, puisqu'on ne connaît pas ce qu'on a, de quoi on souffre. Donc on contamine, les autres contaminent les autres, et puis ainsi de suite, et puis eh ben, on ne contrôle plus. D'où dire que l'Ouganda et de ces pays, ce sont, oui, parce qu'ils ont un État, ils ferment leurs frontières, ils contrôlent. Chez nous, on ne contrôle pas. Le passoire, n'importe qui rentre, sort.
0: Mais quand on parle que la riposte n'a pas des moyens et que ils sont butés avec la présence de groupes armés, oui, et la défiance d'une partie de la population, qu'est-ce que tu en penses?
1: Mais c'est ça aussi, donc il n'y a pas de moyens, donc on ne met pas de mobs, c'est pas parce qu'il n'y a pas de moyens, on n'a pas le moyen qu'il faut pour cela. S'il y a la défiance de la population, du peuple par rapport à certaines structures, ben on en revient encore à cela. On revient encore à l'État. Et si, quand ici, par exemple, quand on parle des élections, par exemple en France, dernièrement, on dit ben, il y a eu le taux de participation. Le taux de participation, peut-être 50%, 55%. Qu'est-ce qu'il dit, une des raisons de cette défiance, c'est quoi? C'est qu'il dit souvent que les gens n'ont plus confiance aux élections, n'ont plus confiance à l'État. Et donc, si cette population ne veut pas aller dans un hôpital ou dans un truc, ce qui représente en quelque sorte un État, mais ça démontre qu'ils n'ont plus confiance en cela. Et quand les gens n'ont plus confiance dans leurs institutions, dans leur État, ça signifie que l'État n'existe plus. Parce que l'État ne peut exister qu'à travers sa population, à travers la confiance, les crédits que la population donne à ces structures-là. Donc, même si la population dit « Ah non, non, non, je ne peux pas aller là-bas », c'est que cette institution est discréditée et à travers lui, même les autorités et l'État et même le pays est discrédité. Donc il n'y a plus de crédit. On ne donne plus confiance. On ne fait plus confiance.
0: Mais pourtant, les États-Unis ont annoncé débloquer 267 millions pour faire face à l'épidémie. La France a annoncé plus ou moins 13 millions d'euros.
1: Mais ils vont faire ça comment? On attend que cet argent arrive. Mais le 267 millions... Ce ne sont pas les autres qui doivent faire les choses que les Congolais eux-mêmes doivent le faire. Et c'est le 267 millions, c'est de l'argent liquide, c'est des équipements, c'est de l'argent, il faut payer le personnel soignant. C'est quoi? C'est juste une aide. Mais cette aide est destinée à quoi? Puisque l'épidémie est en train de s'étendre, il n'est pas prêt de s'éteindre, il est plutôt en train de s'étendre. Donc même si la France donne... Mais c'est pour faire quoi? Il y a certaines choses, c'est quoi? C'est juste pour des matériels de protection. Mais le matériel de protection, papa Jules, tu es ici en Belgique, les gants là que tu vois, le bleu là, ça coûte combien? Donc même ça, le Congo est incapable de le payer. Il faut attendre que les Français puissent fournir, que les Américains puissent fournir. Comment est-ce que nous pouvons avoir, comment est-ce qu'on peut les prendre, même les autorités, au sérieux? Si ils savent même pas soigner leur ou faire face plutôt à des difficultés qu'un État peut connaître.
0: Et on parle des infrastructures qui sont défaillantes et tout.
1: Mais ils vont les reconstruire comment? Bah dans les sécurités. Et tu vois déjà un ingénieur ou un médecin américain quitter les États-Unis et venir se faire kidnapper par des groupes armés. Ou se faire assassiner par le, je sais pas moi, par le Rwandais ou par les Ougandais, juste pour faire peur. Quoi.
0: Et qu'est-ce qu'il faut faire dans tout ça?
1: Ce qu'il faut faire.
0: Mais il y a un budget de 24 milliards, plus ou moins, de dollars.
1: 24 milliards de dollars, mais ça, ce sont des budgets fantaisistes. C'est fictif. Qu'est-ce qu'il faut, le 24 milliards, là, ça... C'est qu'il soit sérieux.
0: Un budget qui est adopté par le Parlement, qui va être adopté par...
1: Mais ils vont le trouver où? Ils vont trouver le 24 milliards où? Ils vont le récolter comment? Ils vont le dépenser comment? Le budget réel de ce pays, pour moi, c'est peut-être 4 milliards.
0: Tu vas encore être sévère.
1: Mais oui, c'est minimum. Pour moi, c'est le maximum, le budget qui est vraiment... Qui est réel, réalisable, et qu'on peut dépenser, c'est que l'État congolais dépense réellement dans ce budget-là, je pense, pour moi, c'est plus ou moins 4 milliards. Peut-être, en tout cas, maximum, pas plus. Les autres, là, c'est vraiment de la fantaisie pure et simple. C'est pas sérieux. Comment c'est un pays qui est passé sous Kabila il n'y a même pas 10 ans de 4 milliards. Tu parles de 4 milliards à 24 milliards. Quel est le pays sur cette terre qui peut faire cela, quoi? De presque multiplier par 5 son budget initial, quoi. Par quelle magie? Donc, à un moment ou à un autre, on doit être aussi sérieux, quoi.
0: Quand Médecins sans frontières dit que l'épidémie ne recule pas, mais l'épidémie se déplace.
1: Oui. Mais ça ne recule pas parce que c'est passé. Je dis qu'il était de Bounia à Guémena. On est presque sur 2000 kilomètres. Et demain, ben ça, j'ai même entendu que c'est même arrivé à Badolid où j'ai une tante qui était allée à. Dans un procès, et au procès, apparemment, un des accusés a commencé à vomir du sang, et même le procureur, les juges, comme on dit, tout la mousse, tout le monde a commencé à fuir. C'est comme si le virus marche pour t'attraper. Non, donc tout le monde a fui. Et donc, ça démontre que ben, si la République centrafricaine ne fait pas attention, demain, ben, ça sera chez lui. Parce que c'est sûr, la République centrafricaine a frontière avec le Bas-Ouélé, je crois, hein, le Bas-Ouélé, le Nord-Oubangui et le Sud-Oubangui. Et le Sud-Oubangui, même une partie avec le Congo-Brazza. Donc, le pays que ça pourrait déplacer facilement, qui pourrait atteindre facilement, parce que c'est la République centrafricaine. La République centrafricaine aussi est dans un état lamentable et presque délabré. Et donc c'est facile pour ça rentrer là-bas. Et si ça rentre là-bas, bah, il ne faut pas s'étonner que ça puisse atteindre, par exemple, le Cameroun et peut-être plus tard le Nigeria, qui est densément peuplé. Et là, ça sera la catastrophe sur le continent, quoi.
0: Mais on est en train de parler d'un vaccin qui donne espoir pour enrayer la propagation d'Ebola. Qu'est-ce que tu en penses?
1: Oui, apparemment, il y a le vaccin sur les autres souches, par exemple le souche Zaïre et tout ça, apparemment on en avait. Mais cette souche ici, de Boudibougio ou un truc comme ça, eh bien, cette souche, il n'y avait pas de vaccin, il n'y avait pas de quoi. Ben bon, heureusement peut-être qu'on a fait des recherches pour pouvoir trouver peut-être un vaccin. Mais c'est ça que nous devions faire, ça, chez nous. On aurait pu faire ça chez nous, puisque c'est une maladie qui nous attaque, qui de temps en temps réapparaît, il fait de victimes. Et comment on ne peut pas se préparer sérieusement à cela? Et donc, gouverner signifie aussi prévoir des choses. Et donc, et l'État est dans un état, continue l'État. Il n'y a pas de fin à l'État. Ce sont les gens, les hommes qui passent, mais l'État reste. Et donc, nous devons faire de manière à ce qu'ils puissent avoir un État. Même si le président, même si ceux qui sont passés avant ne sont pas là, eh bien, on doit savoir que il y a des cas d'Ebola qui nous menacent chaque fois. Eh bien, qu'est-ce qu'on a fait pour le faire, quel que soit le président, quelles que soient les autorités en place. Donc, la structure de l'État, le ministère de la Santé, et qui a des structures, qui peut avoir des structures et tout, eh bien, doit prévoir cela. Et quel que soit le temps, quel que soit le truc, ils sont prêts à intervenir. Et ça, c'est dans tous les domaines. C'est ça aussi l'État. C'est cette permanence. L'État est permanent. L'État est continu. Quels que soient les hommes qui y sont à la tête ou les hommes qui y passent.
0: Est-ce que c'est encourageant de voir les ministres français des Affaires étrangères se rendre justement pour aller visiter le centre d'Ebola?
1: Ça démontre que notre impuissance, c'est de l'impuissance si le ministre étranger se déplace jusque-là. Et pourquoi est-ce que qu'a fait le ministre congolais de la Santé? Qu'a-t-il fait aussi pour que le ministre français puisse aller là-bas? C'est les gens qui meurent, ce ne sont pas des Français, ce sont des Congolais.
0: C'est pas pour donner une visibilité à cette situation dramatique?
1: Ben oui, on va donner peut-être la visibilité à cette situation, mais cette visibilité aussi peut se retourner contre le Congo. Quand tu vois par exemple que, quand on constate que les États-Unis ou même le Canada ou certains pays ne veulent plus que le Congo, celui qui a séjourné au Congo, puisse rentrer directement, rentrer au Canada ou aux États-Unis, il doit faire une quarantaine ou quoi de 21 jours. C'est handicapant. J'ai des amis, leur maman va avoir 80 ans, mais comme des enfants sont au Canada et aux États-Unis, ils ne savent pas venir, ils ne savent pas rentrer pour fêter les 80 ans de leur maman. Et il n'y a que ceux qui sont en Europe qui peuvent aller. Donc, oui, ça va donner aussi de la visibilité, mais cette visibilité est flatteuse, ça flatte la renommée ou... Oui, le renommé du Congo. Je ne sais pas, c'est aussi...
0: Ça démontre aussi
1: le catastrophisme qui existe en Afrique aussi, et qui est particulièrement au Congo.
0: Donc c'est un frein à l'essor de l'économie, ou bien pour avoir des investisseurs pour qu'ils viennent au Congo?
1: Ben oui, quel est l'investisseur qui va venir en sachant que tu arrives là-bas, tu vas attraper une maladie, ou tu seras malade de quelque chose, ou quoi. Là, il faut aussi une sécurité. Et l'investissement ne peut se faire réaliser que dans un environnement sain. Un environnement sain n'est pas nécessairement sanitaire ou des hôpitaux. Non, il faut aussi la sécurité juridique, le sérieux des gens qui sont là, une institution bancaire qui puisse être stable, une monnaie stable. C'est beaucoup de choses. C'est vraiment, comment on appelle ça, c'est pas un environnement, mais c'est... Il y a un terme, ça va me revenir, mais il faut vraiment, c'est comme un environnement, quoi, tout un environnement pour permettre l'investissement, permettre toute autre chose. On ne peut pas isoler des choses en disant, on va juste ouvrir un guichet unique, tu vas faire... Quand tu viens pour investir, en une journée, tu fais tout. Oui, je vais faire tout. Mais si je sais qu'en rentrant à l'hôpital, je vais attraper la malaria, attraper l'Ebola ou attraper je ne sais pas quoi, ou le jour où j'ai un problème, le juge qui va trancher était corrompu. Donc, ça demande un investissement, demande tout cela. Tout cela. Donc, Ebola aussi est un frein aux investissements.
0: En tout cas, Jérôme, merci. On arrive à la fin de notre entretien. Si tout va bien, on va se retrouver vendredi prochain.
1: Merci beaucoup, Papa Jules. Et puis, bonne soirée à tous nos auditeurs et à tous ceux qui nous suivent sur toutes les plateformes. Et peut-être à la semaine prochaine.

0: Elle, c'est SK, Sarah Kaloumé, chérie Nangaï.
1: Était l'un de nos accords, baby. T'as détruit
0: un grand coucou à Emile Mboladinga. Du côté des salles.

En tout cas, merci à toutes les personnes qui se sont branchées sur le 105.4 FM, sur la bande FM, sur le www.radiopanique.org, et sans oublier

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0: Mal.
1: Ouais, ouais. 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